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0: Salomé. C'est déjà Salomé? Mais elle vient prendre un café alors. Ouais, c'est juste.
1: On a l'impression de le voir partout parce qu'il est tellement luisant. Tu vas, mon ange?
0: T'es en forme?
2: Ouais.
1: Bon. Alors attends, parce qu'on a une jeune femme qui a l'habitude de venir seule, qui habite ici le jour et la nuit, qui fout un merdier absolument partout. Oh là là là là là là là là, ce bordel!
3: Bonjour, le docteur Gilles Roucoul vous présente sa chronique quotidienne, le Dico du Doc, sur les mots de la langue française, connus ou peu connus.
4: Bonjour, le premier mot d'aujourd'hui est embâcle, E-M-B-A, accent circonflexe, C-L. C'est un nom masculin qui vient de l'ancien français embâclé, qui veut dire embarrassé. Ce nom désigne une obstruction du lit d'un cours d'eau ou d'un détroit par un amoncellement de matériaux apportés par l'eau, tels que des branches mortes, des matériaux rocheux, des plantes aquatiques, des sédiments, du bois flotté ou exceptionnellement par un glissement de terrain. Il désigne également l'amoncellement de glace, généralement au moment de la débâcle, c'est-à-dire suite à la rupture brusque de la couverture de glace précédant leur fonte. Les rivières coulant vers le nord ont tendance à être le plus souvent prises car la partie sud de la rivière dégèle généralement la première. Le deuxième mot est grèbe, G-R-E, accent grave, B-E. C'est un nom masculin qui vient du savoyard. Ce mot désigne un oiseau palmipède à plumage duveteux. Le plumage étant plutôt terne, sauf au moment des parades nuptiales. Les doigts sont munis chacun d'une palmure lobée indépendante. Les pattes sont très postérieures, rendant la marche difficile, mais celui-ci nage avec aisance sur les étangs, se nourrissant de poissons et d'autres poids aquatiques. En France, on rencontre le grèbe huppé, qui atteint sensiblement 50 cm de long, et le grèbe à cou noir. Ces oiseaux nichent sur le nid flottant en roseaux qu'ils construisent. Ce ne sont donc pas des spécialistes de la marche sur terre et du vol, car les ailes sont relativement petites. Le troisième terme est logorée, L-O-G-O-2-R-H et accent aigu E. C'est un nom féminin qui vient du grec logos, qui veut dire parole, et de rhin, qui veut dire couler. Ce nom désigne soit un flot de paroles désordonnées que l'on rencontre dans certains états d'excitation psychique. C'est également une tendance à parler beaucoup avec des paroles contenant beaucoup de mots inutiles. Les synonymes sont bavardage, verbiage, verbosité. Non, mais là, on oui, différencie bon, la logorée de la tachypémie, qui est un trouble verbal caractérisé par une accélération de la vitesse et en plus, du débit lui, de la parole. Merci et à demain.
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0: Eh oui, nous ne sommes pas à Sainte-Anne, hein. Nous sommes à Côte-Sud FM sur 90.3 à Seignos. Et comme vous l'avez entendu, tous ceux qui sont très habitués à cette matinale, eh bien, notre petite Sandrine est là. Bonjour Sandrine.
1: Et bonjour.
0: Ça va bien ?
1: Mais ça va très très bien.
0: Tu as une voix qui est ouverte aujourd'hui, terrible, claire. À mon avis, tu as l'intention d'être programmée au tube, toi, j'ai l'impression. J'ai été en train de la chauffer, cette voix.
1: Ah, t'as vu.
0: Alors, aujourd'hui, on va recevoir, vous savez, vous avez une indice, un petit indice de la personne qu'on reçoit ce matin. On a Salomé avec laquelle on va discuter de tout ce qui va se passer au cours du dernier trimestre 2026. Bonjour Salomé.
2: Bonjour Claude.
0: Alors Salomé, tu sais pourquoi on t'a fait venir ce matin, vraiment ?
2: Je crois.
0: Tu crois ?
2: Je crois savoir.
0: Non, je suis sûr que non. Aujourd'hui, c'est la Saint-Serge. Et on avait vraiment très envie que tu sois là, à côté de Serge.
2: Bonne
0: parce
2: fête,
0: qu'il
2: Serge.
0: N'arrête pas de parler de toi hors antenne. Il dit, mais quand est-ce qu'on reçoit Salomé ? Quand est-ce qu'on reçoit Salomé ?
3: Eh bien, c'est fait.
0: Eh bien, c'est fait.
3: Voilà.
0: Bonjour, mon Serge.
3: Salut, Claudius.
0: Ça va bien ?
3: Oui, et puis salut, Salomé.
2: Et bonne fête, Serge.
3: Bonjour, merci. Salut, Sandrine.
1: Bonjour, mon petit Sergio.
3: Ça fait plaisir,
1: bonne fête.
3: Ça fait longtemps qu'on s'est vu.
1: Mais oui, c'est vrai.
0: Ah, mais on se croise, voilà, c'est ça la force de cette radio. On se croise, on ne se perd pas de vue et on redémarre comme si on ne s'était jamais quitté. La température aujourd'hui, elle est bonne. Au niveau température, elle est bonne. C'est pas caniculaire, mais elle est bonne. Il fait pas froid. Mais alors, dites-moi, quel petit grain au moment où j'ai voulu venir ici, au moment de rentrer dans la voiture, il est tombé une couche d'eau incroyable.
1: Ah bon ?
0: Oui. Mais tu habites où, toi, maintenant ?
1: J'habite à Cabreton.
0: Il pleut jamais à Cabreton.
1: Il a plu un petit peu hier soir.
0: Tu vois, vous aviez pris un peu d'avance.
1: Voilà.
0: Et toi, Salomé, tu arrives d'où ?
2: Du bourg de Seignos.
0: Ah, du bourg de Seignos.
2: Moi, je suis vraiment très, très local.
0: Donc, t'as eu la pluie ?
2: J'ai eu la bonne rabasse, voilà.
0: Oui.
2: Voilà.
0: Alors, on a cette chance d'avoir en face de nous, Sandrine et moi, nous avons Salomé. Salomé, elle préside avec Simon. Elle a la responsabilité de tout ce qui est organisation de la programmation au tube. Alors, elle va nous en parler savamment parce qu'il s'y passe, alors ça, c'est pas une confidence, hein, il s'y passe un maximum de choses depuis maintenant 5-6 mois qui sont les unes après les autres des dates qu'il ne faut pas rater. Salomé, qu'est-ce que tu as prochainement à nous faire découvrir ?
2: Alors, juste une petite précision, moi je m'occupe principalement de la promotion,
0: mais
2: donc pas de la programmation, mais je m'occupe principalement de la promotion des dates et du tube.
0: Mais c'est Simon qui de toute façon, te demande à chaque fois.
2: Je ne voudrais pas marcher sur les plates-bandes de mes collègues.
0: Il n'y a aucune rivalité entre Simon et Salomé. La seule chose, c'est que Salomé ne fait rien sans l'accord de Simon, et Simon non plus, donc tout va bien.
2: Excellent,
0: tout va bien.
2: Excellent. Oui, donc on a une très belle programmation d'automne. Je pense que les gens, en tout cas en local et au Pays Basque d'ailleurs, l'ont déjà remarqué. On va avoir beaucoup de choses très différentes aussi. Donc, comme d'habitude au tube, vous savez que c'est très éclectique, comme on dit. Donc, on a le plaisir d'accueillir autant de variétés que de métal, que de rock, que récemment, on a eu du reggae aussi vendredi soir avec The Bink qui a fait complet. Hein. Donc on a toujours plein de choses très, très différentes.
3: Du funk aussi.
2: Yes. Exactement.
3: Avec un super... super artiste, oui. L'année prochaine, dès 1er avril.
2: Ça, c'est l'année prochaine, c'est pour ça que j'en parle pas.
3: Ouais.
2: Comme on est sur le dernier trimestre...
0: Non, mais c'est sa fête, c'est sa fête. Alors tu sais, Salomé, il faut tout lui pardonner à Sergio.
3: Je suis fan de cet artiste.
2: Okay. Et on parle de qui alors ?
3: Kezia Jones,
2: bien sûr. Et oui, il va venir chanter Beautiful Emily. Bien sûr, au tube, l'année prochaine, en 2027. Et il n'est pas là cette fin d'année, par contre. Je suis désolée, Serge.
3: C'est pas grave.
0: Ça sera repris en chœur par Serge. Hein,
2: Mais la grosse nouveauté, en tout cas, au tube, sur cette fin d'année et qui annonce aussi 2027, c'est l'humour.
1: Bien sûr, oui.
2: Qu'il n'y avait pas auparavant, de manière aussi intense dans la salle du tube. Mmh. Et ça, c'est une vraie, c'est une vraie plus-value pour le public local qui ne sera pas obligé de se déplacer pour voir des stand-uppers nationaux.
1: Vous avez fait très très fort là.
2: On a fait fort, je crois. Oui. On a fait fort. Donc
0: Faisons un petit peu d'histoire, Salomé. Le tube, ça a une programmation d'exception depuis maintenant 6-8 mois, depuis que vous êtes arrivé en fait. Depuis que l'équipe qui a repris cette DSP a essayé de donner un élan nouveau. On s'est vu à ce moment-là. Et je dois dire que moi, je suis non pas stupéfait, je suis ébahi du succès que rencontre l'ensemble des soirées que vous mettez en place. Pour avoir connu ce tube qui s'appelait les Bourdaines, où les gens avaient non pas honte, mais peur d'y aller, parce que c'était mal éclairé, parce qu'il n'y avait pas suffisamment de maisons et autour et tout. C'était un petit peu un no man's land. Aujourd'hui, tout le monde s'y précipite et on ne le doit qu'à vous. Comment s'appelle cette entreprise de Toulouse qui a repris cette programmation et à qui on peut donner un coup de chapeau ?
2: Alors, on a la chance d'avoir, depuis quand même 2018, depuis le tube, avoir Mojo Productions qui a repris le tube depuis 2018, qui sont restés en fait dans la DSP pour la nouvelle, mais qui ont été rejoints par effectivement Bleu Citron de Toulouse qui gère la programmation, et c'est à eux qu'on doit beaucoup de choses dans le Sud-Ouest, notamment le festival Pagaille aussi à Bordeaux.
0: Et oui, ils ont le bras long. Bah oui, ils ont les ondes longues, ils savent exactement où faire bingo. Alors, qu'est-ce que nous allons avoir très, très, très prochainement dans cet écrin magique au bord des dunes ?
2: Alors, la première chose dont j'ai envie de vous parler, évidemment, c'est la prochaine. C'est le Festival Salgos qui arrive. Le Festival Salgos, c'est une création. C'est une création vraiment totale, portée par Eland, qui est une association qui gravite autour du tube et qui permet en fait à des personnes d'être bénévoles. D'être bénévole, de s'essayer au métier du spectacle, de aussi faire des actions en faveur de l'environnement à travers le spectacle. Donc c'est porté par cette association-là, avec le tube et surtout avec Radio Nova.
0: J'ai l'impression que Simon, il n'est pas trop extérieur à cette idée.
2: Bien sûr.
0: Il est même très impliqué.
2: Il est même très impliqué. Très impliqué, d'accord. Parce que c'est le coordinateur principal d'Eland. Il s'en occupe évidemment. Alors, on a bien sûr une présidente et un trésorier de l'association. Présidente qui est Marine et trésorier qui est Alexis, qui fait les photos d'ailleurs au tube depuis très longtemps. Ah, oui. Alexis, et qui fait partie de l'association photo de Seignos.
0: D'accord.
2: Donc, voilà. Donc, voilà, c'est juste pour. On a voulu regrouper en fait les personnes qui sont déjà très impliquées au tube. Et qui donne cet élan aussi à peut-être des jeunes personnes, enfin jeunes ou pas d'ailleurs, qui ont envie de s'impliquer dans la vie du spectacle et découvrir ce que c'est, les coulisses du spectacle, les coulisses des métiers, etc.
0: Merci de rajouter spontanément que les anciens sont les bienvenus, parce
2: bien
0: que
2: sûr.
0: Comme ça, sans ça, je me sentais un peu marginalisé.
2: Bien sûr, mais les anciens sont tous les bienvenus.
0: Je te taquine. Alors, on constate une chose à l'écoute de ce que tu nous racontes, c'est que pour travailler proche de Simon et proche de toi et proche du tube, il faut être Seignossé, quoi. Si t'as pas ta quittance de loyer de Seignos, parce que le photographe est de Seignos, parce que tu es à Seignos, tout le monde est à Seignos.
2: Ah, Simon est un Cap-Breton quand même.
0: Ah oui, c'est vrai. Ah,
2: quand même.
0: Enfin un dissident.
2: On a une bonne partie de l'équipe qui est à Cap-Breton.
0: Donc effectivement, il va y avoir ce festival qui est une création. C'est donc le number one.
2: C'est la première édition.
0: La première édition.
2: Voilà.
0: Ça a déjà dans l'idée une récurrence trimestrielle, semestrielle ou annuelle ?
2: Annuelle.
0: Annuel.
2: Oui, tout à fait.
0: Donc tous les mois de novembre, octobre. Octobre.
2: Alors on verra l'année prochaine, mais effectivement, plutôt sur l'automne. Ça s'adresse à un public avant tout local, donc local du Sud-Ouest, autant les Landais que les Basques, et évidemment des Girondins s'ils ont envie de se déplacer.
0: Ah bah tiens, ils vont se gêner. Ils vont se gêner.
2: Voilà.
0: On va y voir qui comme humoriste dans ce festival ?
2: En tête d'affiche, on a toute l'équipe évidemment de Radio Nova. Donc, et surtout de la dernière. Donc, on a la dernière qui vient déjà à Seignos. Parce que, je ne sais pas si les gens s'en rendent compte, mais on a ouvert en fait la billetterie à 18h. À 18h02, c'était fini.
0: Donc, c'est vrai.
2: Oui.
0: Vous aviez vendu les trois places devant.
2: on a tout vendu en très très peu de temps. Ça a fait beaucoup de frustrés et j'en suis navrée. Mais en fait, c'est la même chose à Paris. En fait,
4: ils sont très prisés. De toute façon, c'est plein. Donc,
2: c'est très prisé. Donc voilà. Donc vous vous doutez bien qu'au tube, pour une salle plus petite en plus qu'à Paris où il n'y a qu'une seule date, évidemment, ça allait être fou.
0: Et donc, si vous mettiez des haut-parleurs dans la guinguette, vous pourriez étendre à des personnes en plus.
2: Ouais, mais on n'a pas le droit. On aimerait bien. bien, il faudra écouter Radio Nova, du coup, parce que ça sera en direct.
0: D'accord, ça sera retransmis en direct.
2: Voilà, donc ça se passe au tube et retransmis en direct. C'est l'édition du dimanche soir de Radio Nova.
0: Tu nous redonnes la date ? Tu nous redonnes la date ?
2: Eh bien, ce sera le dimanche 25 octobre.
0: 25 octobre, super.
2: Il faudra vraiment écouter Radio Nova, parce qu'ils nous soutiennent et qu'ils soutiennent, du coup, le festival entier Sale Gosse.
0: Je ne veux pas que ce soit un piège. C'est quelle fréquence Radio Nova ? C'est un piège. Donc
2: c'est,
0: tu sais
2: pas. C'est un piège.
0: Ben, Serge, il va nous le chercher, il va nous le dire.
3: Je regarde ça tout de suite.
0: Bah, voilà, c'est super gentil. Parce
2: après,
0: que
2: vous
0: si
2: pouvez écouter en ligne aussi, hein, Radio Nova.
4: Voilà,
0: oui, mais enfin, il y en a qui ont des voitures aussi.
2: C'est ça,
0: avec
2: exactement.
0: Tu sais, il faut arrêter de penser qu'à Internet.
2: C'est vrai. Et au-delà de la dernière, bah, évidemment, on a Pierre-Emmanuel Barré, qui fait partie de la dernière, mais qui vient faire son spectacle Comeback le jeudi soir. On a le lendemain Guédré, qui est une artiste que vous connaissez sans doute, qui fait des chansons plus ou moins piquantes aussi.
4: Ouais, absolument. Ouais.
2: Et parfois féministe, parfois très engagée aussi sur plein de choses. Et qui est associée avec un groupe de Mont-de-Marsan qui s'appelle Les Copines.
4: Ah, d'accord.
2: Et donc, on est allé chercher des artistes locaux pour les premières parties. Mm-hmm. Pour les premières parties et pour la suite. Donc, les copines feront la première partie de Guédré. Et juste derrière cette soirée-là, donc le vendredi 23, on a le collectif Calabasse qui vient gratuitement animer la suite, donc l'after du tube. Hein.
4: Très bien.
2: Donc, par exemple, même si vous n'avez pas pris les places pour Guédré et les copines, vous pouvez arriver au tube à 22h et faire la fête.
4: D'accord, c'est super. D'accord.
2: Voilà, par exemple. Et donc, le samedi, par contre, il y a une grosse, grosse fête qui est prévue, qui s'appelle la Cosmic Kermesse. Et là, on touche à l'électro absurde. C'est l'électro absurde porté par Roland Cristal et Westéphane, plus un collectif local basque qui s'appelle Fama Collectif. Et donc là, on est vraiment sur... voilà, si vous avez beaucoup de second degré, voire du troisième degré, et que vous aimez en plus l'électro, venez vraiment à cette soirée-là. Enfin, si vous voulez faire la fête de manière complètement relâchée, faites-vous plaisir.
4: Et c'est gratuit aussi, du coup.
2: Faites-vous plaisir. Non, le samedi soir, c'est payant quand même, parce que Roland Cristal et Westéphane sont des artistes nationaux électro qui tournent très très bien. Roland Cristal était venu d'ailleurs au Little.
0: D'accord.
2: Donc on l'a déjà accueilli au tube. On l'a déjà accueilli au tube et donc c'est une super soirée drôle. C'est drôle et à la fois dansant.
4: Et il reste des places.
2: Il reste bien sûr des places, surtout pour la Cosmic Kermesse. Et je vous invite à aller voir. Donc après, on sait que le public électro est un peu last minute et un peu dernière minute, mais bon, on vous invite à prendre vos places parce que ça peut très très vite partir.
4: Voilà.
0: Alors tu ne le savais pas parce que tu n'écoutes pas qu'au-dessus des FM non-stop, mais la personne qui est à tes côtés et qui va t'interviewer et parler avec toi ce matin, elle s'appelle Cosmic. Donc si vous avez besoin à chaque fois que tu prononces ce nom-là de lui envoyer des royalties, elle est preneuse.
2: Vraiment
0: les preneuses.
4: Bah, c'est mon surnom.
0: C'est son surnom, c'est son pseudo.
2: Excellent.
0: Ici à l'antenne, on l'appelle Cosmic.
2: Excellent, excellent. Voilà. Bon, trop super. Et donc, je me permets de rajouter. Donc,
4: oui,
2: ça, je parlais des têtes d'affiche, mais en fait, il y a surtout le Comedy Club, effectivement, qui là sera gratuit. Un Comedy Club composé de 4 artistes nationaux qui passent également sur Radio Nova, sur France Inter, sur plein de radios, enfin, qui ont leur propre spectacle. Et donc, ces 4 artistes-là viennent faire l'ouverture, donc le off du festival, le 21 au soir, salle Maurice Ravaille.
0: D'accord.
2: De manière gratuite.
0: Oui,
2: donc c'est un accord qu'on a avec la ville de Seignos qui nous accueille avec grand plaisir, qui accueille les artistes avec grand plaisir, salle Maurice Ravaille, le 21, donc c'est le mercredi soir à 20h. Ça sera un peu le lancement du Comedy Club. Donc c'est vraiment important de. Enfin, je pense que pour les Seignosais, c'est une petite soirée sympa aussi en plein milieu de semaine.
4: Bien
2: donc
4: sûr,
2: ça peut être cool. Et donc ce Comedy Club va ensuite se déplacer tout au long, en fait, de ces 4 jours, à la fois au Caprice Social Club, donc, qui est au Bourdaine, juste à côté de chez nous, et ensuite sur la terrasse du tube, jusqu'à nous faire un brunch comedy club le dimanche avant la dernière.
4: Ok, super.
3: Que de surprises.
0: Et la dernière info que personne n'a, c'est que Salomé va dormir sur place. Parce que visiblement, c'est encore une fin de semaine trapue au tube.
2: Oh, toujours au tube, mais on aime ça. On aime ça, c'est pour
4: Est-ce
2: ça.
4: Est-ce qu'on a le nom des 4 artistes Non, pas
2: oui,
4: encore.
2: Oui, si, si, on les a. Si. On les a, vous pouvez les retrouver en ligne. Il y a Esteban Rosa, Margot de Meurice. Malheureusement, je ne les ai pas tous en tête, je suis vraiment navrée. Mais vous pouvez les retrouver en ligne, on les a déjà annoncés. Et d'ailleurs, vous pouvez retrouver aussi les affiches dans les panneaux de la ville de Seignos.
4: Ah oui.
2: Donc c'est déjà affiché hein, pour le 21 notamment. Donc vous pouvez aller regarder en ligne ce qu'ils font, aller sur le site du tube. Je vous invite à aller voir,
4: ouais,
2: simplement.
4: D'accord.
2: Ça va être sympa. En plus, pour le coup, le Comedy Club, c'est gratuit. Donc y en a, vous pouvez les voir salle Maurice Ravaille, au Caprice Social Club ou au tube.
0: Super. Salle Maurice Ravaille, tu peux préciser, peut-être que tu ne l'as pas, mais c'est au-dessus du Trinquet ou c'est en bas à côté des tennis? Parce qu'il y a deux salles Maurice Ravaille hein, au niveau du lieu, je sais pas.
2: Tout à fait. À mon niveau, c'est la grande salle.
0: La grande salle, oui, d'accord. OK. D'accord, pas de
2: voilà.
0: souci.
2: La grande salle qu'on va bien sûr équiper avec nos équipes techniques qui sont en train de travailler pour faire quelque chose de chouette, assis. Ça va être super cool.
0: Voilà. D'accord.
4: Très bien.
0: Bah dis donc, on a...
2: Il s'en passe des choses assez nouvelles,
0: hein. Bah, c'est complètement fou. C'est complètement fou.
2: Voilà. donc ça, c'est le festival Salle Gosse qui a lieu en octobre et qui lance vraiment l'humour au tube. Parce que après, il y a bien sûr plein d'autres artistes qui viennent, stand-uppers, des artistes nationaux stand-uppers, qui viennent à partir de l'automne et jusqu'en 2027 au tube. Voilà.
0: D'accord. Non, mais c'est à un moment donné, il faut donner le coup d'envoi. Et effectivement, c'est une très très bonne idée que d'avoir fait ce rendez-vous. Je pense que ça va apporter, en plus dans une période aussi difficile, un joli moment, une jolie parenthèse où on va pouvoir rire tous ensemble.
2: C'est ça.
4: Et puis pour rebondir sur Salle Gosse, il y a Aymeric Lomprey. Qui vient
2: en novembre, bien sûr. Voilà. Ouais. Qui vient en novembre.
4: Qui fait partie de la bande.
2: Qui vient en novembre. Alors, les dates d'Aymeric Lomprey, on avait lancé au début le 5 novembre, qui était un jeudi soir. Et en fait, il a été complet en une semaine.
4: Ouais.
2: Donc, on a lancé le 6 novembre, qui a mis un peu plus de temps, mais qui est complet aussi. Voilà.
0: Quand est-ce que vous faites une soirée? Bah, pardon,
3: Sergio. Non, il ne faudra pas tarder à arriver parce que la salle Maurice Ravaille, c'est une salle qui fait à peu près 200 places, entre 200 et 225. Ouais. Donc,
2: le 21, on est reparti sur le 21.
0: Oui.
2: Ah,
0: pardon.
2: Oui, tout à fait. Voilà.
0: Voilà. Il fonctionne en tiroir, c'est
2: vrai.
3: C'est pour dire que ça va être vite rempli, à mon avis.
2: Ah ben, voilà. On espère.
3: Oui, mais c'est sûr.
2: En tout cas, oui, ça va être sympa et je trouve que c'est sympa pour le bourg aussi.
4: Exactement. Ouais, tout à fait.
2: Voilà. Parce que donc hors saison, nous, c'est ce que je disais à d'autres journalistes, on a le souhait aussi de, enfin le tube, c'est vrai avant tout pour les Landais.
4: Oui.
2: Les Basques aussi. Mais c'est avant tout pour les Landais, c'est pas pour les touristes en fait. Bien sûr, on est content de les accueillir quand ils viennent, mais on a vraiment le souhait de répondre aussi à une vie hors saison.
4: Tout à fait, bien sûr.
2: Qui est dense, quoi. Aussi.
4: Bien sûr.
0: Puis vous apportez un démenti à cet adage qui existe dans notre région depuis. Bon. 5 ou 6 générations, il n'y a jamais rien qui se passe dans les Landes. Eh bien, aujourd'hui, grâce à vous, Salomé, et puis Simon, si tu nous écoutes, tu y es un petit peu pour quelque chose, mais enfin bon, ça va, hein, on a Salomé en face, on n'a pas besoin de parler que de toi. Eh bien, aujourd'hui, beaucoup de vos programmes sont complets, et on va en arriver à ce qui se passe dans les grandes villes comme Toulouse, Bordeaux ou Paris. Les concerts vont être annoncés 1 ou 2 ans à l'avance, pour un peu comme Céline Dion.
2: On n'est pas là, on
0: est en train d'y arriver, hein.
2: En tout cas pour certains artistes qui ont beaucoup bien sûr d'aura, on va dire. Évidemment c'est le cas, donc on a le souhait que ce soit le cas sur à peu près tout le monde évidemment il y a des artistes qui sont un peu moins connus,
0: il faut les faire connaître et c'est un peu notre rôle,
4: absolument,
0: d'avoir justement des salles qui ne sont pas totalement pleines. Comme tu l'as vu, notre Sergio, il est énervé sur le bouton et la petite lumière indique que nous allons écouter de la zizik.
3: Oui, ben justement, on va écouter un artiste qui n'est pas très connu, justement.
0: D'accord.
3: Voilà.
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1: C'était Mickey, justement, sur Côte Sud FM.
2: T'as failli dire sur Radio Nova.
1: Alors, Radio Nova, c'est 101.5 la fréquence.
2: Très bien, merci. Ah, merci.
3: Tu vois, 101.5.
1: Et on retrouve Salomé.
4: Oui, je suis toujours là.
1: Et la programmation du tube.
4: C'est ça.
3: Ben, on va laisser un petit peu Sandrinette nous faire quelques annonces.
2: Parce que incroyable.
3: Elle est venue ici, entre autres pour ça. Elle a étalé tout ce qui était dans le coffre de sa voiture sur le bureau. Et maintenant qu'elle a un petit peu trié, elle va nous faire des annonces. Alors, Salomé, pour que tu saches, la spécialité de Cosmic, c'est d'annoncer des choses qui se sont déjà passées, voire l'année d'avant, au mauvais endroit et à la mauvaise heure.
2: Okay. Donc, c'est vrai que ça m'est arrivé.
3: Donc, sois très, sois très attentive.
4: Je vais le faire.
2: Est-ce que vous aimez manger à l'œil?
3: Oui.
2: Bien sûr. Mmh. Eh ben, c'est une exposition que vous pouvez trouver au musée Fayence à Saint-Madé. Voilà, c'est jusqu'au 15 novembre 2027 même. Donc, c'est dire.
3: Ah ben quand même, là, ce coup-là, t'as de l'avance.
1: Manger à l'œil, manger gratos?
2: C'est le titre de l'expo, manger à l'œil.
1: D'accord.
2: En fait, c'est de l'humour, quoi.
1: Oui.
2: Peux visiter, voir des tas de choses sur la nourriture et sur les repas. Et tu peux les voir, les regarder. Donc, c'est manger à l'œil. Voilà. Petite trace d'humour. Ensuite, le 11 octobre, coup Arthur. Ça se passe à Boucau, à l'Apollo, dans la salle de bal. Et c'est du théâtre. Coup Arthur est une invitation à retrouver la douceur des souvenirs d'enfance, mais aussi à découvrir au plus près la danse contemporaine et le chant lyrique. Ensuite, concert de Pinch of Salt, c'est à Inx, et ça sera samedi 10 octobre. 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Et puis voilà, je te laisse la parole.
3: Ah, ça y est, c'est
2: fini. Ouais, je m'arrête. Ouais.
3: Oh, elle est terrible. Ça, c'est depuis qu'elle est syndiquée. C'est incroyable. Elle fait ses heures et elle fait ses interventions. Voilà. Rien de plus. Il n'y a rien qui déborde. Salomé.
4: Oui.
3: Personnellement, parce que je sais que ça peut, c'est forcément pas forcément réciproque, j'ai beaucoup de plaisir à te recevoir. tu le sais, forcément de plaisir à être reçu par moi, mais en tout cas, j'ai beaucoup de plaisir à te recevoir, car à chaque fois, c'est plein de sourires, plein de gaieté, plein de bienveillance. Tu nous as déjà parlé du programme qui allait très prochainement arriver, mais sur ce dernier trimestre, on est en train de parler d'octobre, mais il y a novembre et décembre. Qu'est-ce qu'on va avoir au tube qui ne soit pas complet et où on peut effectivement se présenter pour passer une bonne soirée?
4: Alors même en octobre, à la toute fin d'octobre, après le festival, on a quand même Julien Clerc qui passe le 30 octobre, donc c'est un vendredi soir. Mm-hmm. Et surtout le lendemain, on a choisi, et on est ravis de l'annoncer, de faire l'Halloween du circus au tube.
3: Oh. Aïe, aïe, aïe,
4: donc
3: aïe,
4: nos
3: aïe.
4: Amis de Cap-Breton
3: oui,
4: seront contents,
3: ouais.
4: On fait un Cap-Breton Seignos à fond, et donc l'Halloween du circus, donc le 31 octobre, se passe au tube.
3: C'est volontaire de sauter Sortes-Osgore, vous passez de Cap-Breton à Seignos sans vous arrêter à Sortes-Osgore.
4: Il n'y a pas de circus à Osgore.
3: C'est vrai. C'est vrai, il n'y a pas de circus, ils n'ont pas fait d'année.
4: Mais on les aime, il n'y a pas de souci.
3: Et donc avec une soirée pleine de surprises, je suppose.
4: Voilà, alors de
3: surprises,
4: pas
3: parler à l'antenne.
4: De surprises, pas tant que ça, mais je laisserai le circus effectivement venir présenter s'ils ont envie de venir présenter.
3: On connaît
4: plus en
3: personne,
4: détail.
3: Nous, au circus. Tu connais quelqu'un?
2: Si, il n'y a pas Serge.
3: Ah, il y a peut-être Serge. Serge, est-ce que tu as des infos sur ce qui va se passer?
1: J'en ai, mais je laisserai quelqu'un venir en discuter justement.
3: Ah.
2: Oh bah dis donc.
3: Non, c'est vraiment une antenne.
4: Vous pouvez retrouver le programme en ligne, bien sûr, sur le circus
1: ligne.
4: Et aussi sur le tube. Il n'y a pas de. Voilà.
3: D'accord. Il faudra venir déguisé, je suppose.
4: Alors ça serait mieux. Ça serait mieux quand même pour Halloween.
1: Comme tous les ans.
2: Halloween.
1: Comme toujours.
2: Je ne vais pas déguiser.
3: Est-ce que vous avez
2: Ne change rien, Claude.
3: Oui. Est-ce que vous avez Est-ce que vous avez fait appel à une très grande cuisinière régionale, elle est de Cabreton, qui fait des friandises et tout ça avec des sujets d'Halloween absolument atroces.
4: Alors, faut demander. Ah
2: non.
3: Un couteau qui coupe un doigt. Un couteau qui coupe un doigt. Des macarons salés. Enfin, elle fait tout. Hein,
1: ah
3: tu
1: ouais
3: te souviens?
1: Non.
2: Je fais des fausses cigarettes.
3: Oui, elle fait des fausses cigarettes. Voilà, elle fait des faux couteaux qui coupent un
2: doigt.
3: Voilà,
2: je coupe des doigts avec des ongles, des trucs. Des
4: j'aurais bien aimé goûter ce matin.
3: Non, mais elle est. On a eu le
2: pour
3: droit, c'était quoi, il y a 2 ans
2: oui.
3: Déjà, au moins 2 ans. Elle s'est relâchée, elle ne fait plus rien. Mais bon, ces pâtisseries-là étaient très étonnantes. Donc, un Halloween, une fin de mois d'octobre avec une grosse, grosse fête là-bas.
4: C'est ça.
3: Déguisement included. la musique, moi, je ne sais pas ce que c'est que la musique d'Halloween,
4: alors.
3: Mais...
4: Mais non, mais c'est à l'image du circus, la musique. Voilà, c'est tout
3: d'accord.
4: Ce qu'on peut dire. Hein.
3: Ouais.
4: C'est vraiment le circus qui s'occupe
3: ça sera
4: de l'animation.
3: Une session.
1: C'est éclectique.
3: Ah d'accord,
4: ouais.
3: Donc plusieurs groupes vont se succéder, ambiance...
1: C'est ça, plusieurs groupes, oui.
3: D'accord.
2: Il lâche les infos.
3: Il faut lui tirer les verres du nez pour une radio.
1: Non mais vous ne saurez rien.
3: Ah, on ne saura rien,
1: on ne peut pas le dire.
3: Bon, d'accord.
4: Si c'est déjà en ligne, hein, vous pouvez aller
1: oui.
4: voir.
1: C'est déjà en ligne.
3: Bon, bah écoutez, puisqu'il ne veut pas nous en parler,
2: en tout cas,
3: même
2: il faut
3: en
2: y
3: ligne,
2: aller déguiser, quoi.
3: Exactement, ce serait mieux. Ce serait mieux.
4: Ça.
3: Et c'est le dernier jour du mois.
4: Oui, c'est ça, exactement.
3: Et qu'est-ce qu'on fait après, alors
4: Qu'est-ce qu'on fait après? On fait plein de choses, mais alors radicalement différentes aussi. Donc, on a en variété, on a Yannick Noah, par exemple, qui
3: oui.
4: vient, pour une tournée acoustique à deux. Et ça va être une très belle date aussi, parce qu'un peu intimiste.
3: Qu'est-ce que ça va être? Guitare-chant?
4: Guitare-chant,
3: oui. Guitare-chant.
4: Guitare-chant. Mm-hmm. Et donc, il vient avec son ami Nico, justement, faire un petit tour à deux. Mm-hmm. Ça va être un moment très, très privilégié et sympathique aussi au tube. Mm-hmm. Et surtout, on a un emblème national de la chanson française qui vient le samedi 14 novembre, qui est Hugo Frey. Hugo Frey, donc Santiano pour ceux qui connaissent ça, bien sûr.
3: Pour les plus jeunes.
4: Pour les plus jeunes. Donc Hugo Frey, c'est la personne la plus âgée en France qui mm-hmm. fait encore des tournées.
2: Et 98 on sait quel âge il a ?
4: 97, ouais.
3: Ou
4: 97. Ouais. Voilà, c'est ça. Donc c'est une belle date pour un emblème aussi national
2: fait,
4: quand
2: ouais,
4: même,
2: ouais.
4: Qui vient au tube.
3: Bah, à tous ceux qui nous écoutent, il faut préciser que Hugo Frey a encore la forme d'un homme de 45 ans. Hein.
4: Oui. Tout à fait.
3: Et aussi bien physiquement que sur le plan mécanique dans ses déplacements. Et c'est un type qui a une santé, mais hors pair.
4: C'est
3: hors
4: ça.
3: Pair.
4: C'est ça. Donc
2: et puis
4: on
2: s'est
4: est
2: fait
4: ravis
2: un bon petit look, je trouve, avec sa petite barbichette, tout ça. Ça le change et c'est bien.
3: Oui, toi, c'est un peu le genre de physique que tu aimes. Hein.
2: Bah oui.
3: Bah, non, mais pourquoi,
2: mais
3: pourquoi s'en cacher? Pourquoi,
2: absolument.
3: Pourquoi s'en cacher? Ok.
4: Voilà, et au milieu de tout ça, on a quand même des humoristes qui viennent. Donc on a Tom Baldetti, qui est très prisé, notamment par le jeune public, qui est très présent sur les réseaux sociaux. On a aussi Alexis Tramoni, qui, pareil, c'est de l'humour très piquant, très noir, et ça peut intéresser pas mal de monde. Et au-delà de ça, on a quand même, fin novembre, 2 dates. Qui n'ont rien à voir l'une avec l'autre, mais comme le reste, on a un super plateau métal punk pour toute la communauté, justement Max qui adore ça. On a Chargot, Solitaris et Ghost Dance, et donc Chargot, il faut savoir que c'est un gros spectacle visuel aussi. Donc c'est un très très gros spectacle visuel, donc je vous invite à regarder. Ouais, il y a plein de choses sur scène.
1: Ouais, ça bouge.
4: Voilà, donc il faut absolument venir voir ce plateau punk metal samedi 28 novembre, je pense. Et le dimanche, donc le lendemain, rien à voir, on a un concert sous hypnose de Geoffrey Seco.
3: Oui. Alors là, on peut en parler. Là, on peut en parler car j'ai assisté déjà 2 fois à la salle Fart à ce concert. Là, à chaque fois, c'est complet de chez complet. Ce saxophoniste, il a un don qu'ils sont très peu à avoir. Il nous met dans une ambiance musicale. Alors je précise, tout le monde le sait ici à l'antenne, parmi les gens qui m'accompagnent, mais les auditrices et les auditeurs, je ne suis pas sujet du tout à l'hypnose. C'est quelque chose auquel je ne crois pas une seule seconde. Néanmoins, quand on est dans une salle de spectacle où il y a Geoffrey Seco, on ne peut être que sous le charme. Hein. Alors je ne sais pas si c'est de l'hypnose, je ne sais pas si c'est du charme, mais en tout cas sa façon de jouer du saxo et de nous emmener dans une rêverie, j'ai quand même assisté à 240 personnes, les yeux fermés, dans une salle farte où d'habitude il se passe des spectacles où les gens bougent un peu, où il y avait une sérénité, un calme, une ambiance extraordinaire.
4: Justement,
3: et il
4: voilà.
3: fait le plein à chaque fois, je ferai.
4: Donc on veut ramener du calme le lendemain du punk et du métal.
3: Ouais, c'est, voilà. c'est pas mal. vous pourriez pratiquement d'ailleurs faire passer le public du métal directement dans la salle de Seco. Ça pourrait peut-être les calmer direct.
4: Il faudrait qu'on trouve qu'on installe des matelas au voilà. tube, qu'on nettoie la bière entre-temps. Enfin, c'est un peu chaud.
3: Un
4: peu de logistique.
3: Ouais, ouais, très, très belle soirée en tout cas. Ces deux dernières soirées du mois de novembre.
4: Voilà.
3: Deux très très belles soirées.
4: C'est ça. Et en décembre, on a des choses dont les gens sont déjà au courant, c'est-à-dire les Fatal Picard, qui
1: connu.
4: Sont quand même un groupe de rock français assez drôle quand même, faut le dire, qui viennent faire leur tournée de 40 ans, c'est ça ?
3: Oui, 40 ans.
4: Bah,
3: 40
4: ans. Tournée de 40 ans, voilà. Et donc, qui viennent fêter ça au tube, je vous invite quand même à venir, parce que c'est toujours des bons moments.
3: Et le fondateur, Jean-Marc Sauvagnard, qui est également pianiste, parce que là, dans ce groupe, il est batteur, mais il est pianiste et il tourne à travers l'Europe avec un spectacle en hommage à Michel Berger, dans lequel, effectivement, il repasse l'intégralité des œuvres écrites et faites par Michel Berger.
4: Super.
3: Alors, on entend tout ce qu'il a écrit pour aussi bien pour Véronique Sanson que pour la jeune Vanessa... C'est pas Vanessa Paradis. Comment s'appelle son
2: Michel
3: épouse ?
2: Michel Berger.
3: Non,
2: France Gall.
3: France Gall. Merci beaucoup, Cosmic. Donc, et il est venu cet été dans le cadre du festival FART, à la salle FART, Tout Art. Et c'est vraiment un musicien et un homme d'exception.
4: C'est pour ça qu'on est ravis de les accueillir.
1: On l'avait reçu d'ailleurs ici, à la radio. Oui.
3: Il a eu la gentillesse de venir nous parler de son spectacle.
1: Super.
3: Le matin même.
1: Oui, c'est ça.
3: Le matin même.
4: Excellent.
3: Et c'est vraiment, je vous encourage à y aller. Alors les Fatal Picard, c'est pareil, 40 ans cette année, des salles pleines tout le temps, une bande de copains.
4: Une bande de copains. Une super soirée de rock français quand même.
3: Ouais.
4: Voilà, parce qu'au-delà de... Il y a Hector le Castor, il y a quand même d'autres sons. Vous l'avez celle-là quand même, on va la passer j'espère.
1: Tu veux qu'on la passe ?
4: Non, quand même pas. Mais...
3: Oh, on peut la trouver.
4: Non, mais je veux dire que les Fatal Picard, quelquefois c'est connu juste pour cette chanson qui est un peu drôle. Mais en fait, il y a plein d'autres chansons qui valent vraiment le coup d'être entendues. Et c'est une bonne soirée annoncée aussi. C'est une très très bonne soirée annoncée. Et donc,
3: Reste des strapontins, là ?
4: Bien sûr.
3: D'accord. C'est pas complet.
4: Il reste des strapontins, non. Vous pouvez y aller sur les Fatal Picard.
3: Bon, d'accord.
4: Vraiment.
3: OK.
4: Vraiment. Et donc, en décembre, on a bien entendu Calogero qui vient faire deux dates au tube.
2: Oh là là.
4: Qui vient faire deux dates au tube et je vous invite à réserver très très rapidement parce qu'il reste très très peu de place pour Calogero pour le coup, pour les deux dates.
3: Est-ce que Pierre Pécastin, qui est le maire de Seignos, a imaginé dans ses budgets les travaux de l'agrandissement du tube, c'est-à-dire il sera pas gêné par les voisins, c'est la dune. Donc est-ce qu'ils peuvent construire une extension de la salle du tube ?
4: Non, on voudrait pas.
3: Si tu nous écoutes, à mettre dans les prochains conseils communautaires.
4: C'est ça, c'est assez drôle. mais il y a une exclue dont je vous ai pas parlé en décembre.
3: Pas encore.
2: Pas encore.
3: Mais l'émission est pas finie.
4: Ah, est-ce qu'on veut passer un titre des Fatal Picard avant ou pas ?
1: Encore 4-5 minutes.
4: Ah, 4-5 minutes, ok.
3: Sergio, en fin de matinée, il est plus lent.
4: D'accord.
3: Il démarre sur le chapeau de roue, un peu comme Cosmic, t'as vu, et après, ça
4: retombe.
3: Ça retombe.
4: Non, par contre, oui, on a une super exclusivité à vous annoncer parce que c'est même pas en ligne sur le site YouTube. C'est en ligne nulle part.
3: On t'écoute.
4: Donc, le 13 décembre, c'est un dimanche, en fin d'après-midi. Nous avons le plaisir de lancer quelque chose qui n'a jamais eu lieu au tube, avec la Max. On lance un opéra avec l'Opéra des Landes, Et donc, ce sera la Belle de Cadix qui va
3: D'accord.
4: passer au tube.
2: Super.
4: Avec l'Opéra des Landes et en partenariat, bien sûr, avec la Max.
3: D'accord. Et cet opéra a été joué dans le cadre du festival au mois de juillet de cette année à l'Opéra des Landes à Souston.
4: C'est
3: une très belle production. C'est Benhammer, Yacine Benhammer, qui est à l'origine de tout ça.
4: C'est ça.
3: Et allez-y, parce que en un, les décors sont fabuleux. En deux, c'est quand même quelque chose qui est monté avec l'ensemble des chorales de la région et ça permet à beaucoup de monde d'être impliqué dans cette musique extraordinaire qui est l'opéra, que les gens ne connaissent pas bien,
4: c'est ça.
3: Dont ils croient que c'est réservé à une certaine élite. Tout ça est totalement faux, ce sont des idées reçues. D'ailleurs, tant que j'ai une minute pour le dire, puisque Serge n'est toujours pas prêt, quand on n'est pas habitué à l'opéra, un des premiers opéras qu'il faut aller écouter, c'est Carmen. Alors la raison, elle est simple. Carmen, du début jusqu'à la fin, n'importe qui connaît les morceaux. Soit vous les avez entendus dans des pubs, soit vous les avez entendus au cinéma comme soutien d'un film, mais personne n'ignore cette musique de Georges Bizet. Et donc, ça passe mieux. Ça démystifie complètement ce qu'est l'opéra.
4: Tout
3: voilà.
2: Et alors, moi, pour juste rajouter quelque chose, je trouve que ça passe au tube, où on voit plutôt du rock, de l'humour, des trucs comme ça. Mais du coup, ça va inciter des gens qui n'avaient pas l'habitude d'aller voir des opéras à se dire, tiens, ben, ça passe au tube, ben, tiens, allons-y, on va tester. Quoi.
3: Je te signale une chose, c'est que lorsque ça passe en juillet dans le cadre de l'Opéra des Landes, du festival, c'est plein.
2: Ça m'étonne pas, mais c'est sûrement plein
3: de gens habitués.
2: Ah bah, alors que là, le fait que ça passe au tube, on se sent peut-être plus à l'aise.
4: C'est le souhait du tube. Alors, il y a vraiment deux souhaits au tube, comme je vous l'ai indiqué tout à l'heure, c'est de parler au public landais. C'est également de valoriser le territoire. Mm-hmm. Donc, valoriser le territoire, c'est accueillir le circus, c'est accueillir l'Opéra des Landes.
3: Ouais.
4: Et la troisième chose, c'est effectivement de promouvoir une culture qui est large. Et ô combien on en a besoin en ce moment de remettre les gens avec un vrai pied dans la culture.
2: Ouais,
4: et la culture, c'est large. C'est de l'humour, c'est du spectacle, c'est de la musique, aussi variée qu'elle soit.
1: C'est tout le spectacle vivant, tout à fait.
4: Et voilà, quand on parle de spectacle vivant, on a le souhait au tube de rendre accessible en fait ce spectacle vivant à tous.
1: Nous, à Côte-Sud des Fèmes, on est un peu comme le tube parce que Yacine, on l'avait reçu ici.
3: Bien sûr.
1: Et c'est une personne solaire. Moi, je me rappelle de cette émission. Ouais. Il est génial, ce type.
3: Moi, j'ai beaucoup d'amitié pour lui. C'est vraiment.
1: On avait fait une belle émission.
3: Et puis, c'est un garçon qui vient de loin. Quand je dis ça, il était lui-même donc ténor. Il était présent sur toutes les scènes d'Europe et tout dans les opéras. Et puis, il s'est rapproché à un moment donné de cette création qui avait été faite par les deux frères Touzis, qui sont deux garçons de Dax, qui ont créé l'Opéra des Landes. Et lui arrivait d'une autre association d'opéra, ils ont fusionné et il a repris la programmation en route. Ça fait 3 ans maintenant, ce sera sa quatrième année cette année. Et quand il est arrivé il y a 3 ans, il a cru, comme quoi on est inconscient souvent, qu'il pourrait être sur scène et également dirigeant de cette programmation et de la mise en scène et compagnie. Et il s'est rendu compte que c'était hyper compliqué. Donc aujourd'hui, il est sorti de scène. Il met en valeur évidemment d'autres interprètes, d'autres chanteurs, copains à lui, hein, qui font partie de toutes les productions qu'il a l'habitude d'avoir. Mais il a un œil extrêmement précis sur la mise en scène. Il dirige parfaitement bien, toujours, les musiques, les chorales, avec son copain Gaspard au piano. Et tout ça, c'est vraiment... vous le savez, l'été, vous y allez au début juillet, c'est des dates que l'on n'oublie pas. On est à la 32e saison, je crois, ou 33e
4: tout à fait.
3: Saison. Je pense qu'on va écouter de la musique.
1: Moi, j'en suis sûr.
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2: La sécurité de l'emploi.
3: Pourquoi on parle de ça?
2: Les Fatal Picard.
3: Ah oui, exactement.
4: On parle de ça. C'est un ça. Petit peu d'information. Alors, Rossignol à la langue pourrie, récit d'amour et de misère en langue populaire. Ça se passe, c'est les Amis du Théâtre de la Côte Basque qui proposent ça. C'est au Colisée à 20h30 et c'est le jeudi 15 et le vendredi 16 octobre 2026, bien sûr. Le Pas du Monde, c'est la compagnie XY. Ça se passe aussi le vendredi 16 octobre et c'est au Théâtre de Gascogne, au Pôle, bien sûr.
5: Non, mais tu le diras demain, non, tu le diras demain, Cosmic.
4: Tu me regardes avec un.
5: Non, mais je te
4: regarde, ça me perturbe.
5: J'ai mes yeux de biche. Yeux de biche.
4: Donc, c'est Cabreton qui propose ça. Et donc, il y a une sortie en bus. Donc, vous prenez votre billet à Cabreton et le bus vous amène directement au pôle. Donc, c'est super, j'ai déjà fait, c'est génial.
5: Et le pôle, il est où alors?
4: À Mont-de-Marsan.
5: Ah oui, d'accord.
4: Voilà. Mmh. Donc c'est super. Donc départ du bus.
5: Tu connais le nom du chauffeur du bus?
4: Non, pas encore. Non, mais je te le dirai. Donc le départ de bus c'est à 18h. En général, ça se passe devant l'école

0: de donner des informations et de faire des choses aux personnes d'un certain âge.
1: Exactement.
0: Donc, je suis directement impliqué. Et quand hier, on en a parlé, ou avant-hier, on s'est dit que le mois d'octobre était vraiment un mois haut en couleur, puisque en dehors des événements qui ont lieu pour le Octobre Rose, eh bien, on a aussi la Semaine Bleue.
1: Oui.
0: Tu vois, des couleurs pastel.
1: Et dernière information, lundi 12 octobre, de 15h à 19h, à la salle polyvalente de Cabreton, il y a le don du sang. Et c'est aussi mardi de 15h à 19h.
2: Très important, ça.
1: Très important.
0: Oui. Alors ça, c'est d'autant plus important qu'effectivement, on a constaté qu'il y avait une baisse dans les dons du sang. Et franchement, si vous le pouvez, parce que là, une fois de plus, malheureusement, je suis hors jeu, puisqu'à partir d'un certain âge, on n'a plus le droit de donner son sang. Et si vous êtes dans le créneau, allez-y. Mm-hmm. On en a besoin, il se passe beaucoup de choses.
1: Ça a baissé parce que je n'ai pas pu donner mon sang, moi, parce que je manquais de fer. Mm. Donc c'est pour ça que ça a baissé le...
0: Ah mais, non mais on a aussi un semblant d'explication pour laquelle tu n'es pas aussi performante que d'habitude.
1: Non mais c'est
0: tu
1: passé, ça y est, ça va mieux. Non, je manquais de fer.
0: Ah, tu manques.
1: Ça va mieux maintenant. Enfin, je manque peut-être d'autre chose. Hein,
0: bon, Salomé, en tout cas, toi, tu manques de rien.
2: Alors, je manque de fer aussi, en plus, c'est vrai que le don du sang, allez-y, hein, c'est très important. Et d'ailleurs, vous pouvez faire aussi du don de plasma.
0: Oui. Ouais,
2: les gens l'oublient souvent, mais vous pouvez faire aussi du don de plasma, et c'est très important.
3: C'est un peu plus contraignant parce qu'il faut se déplacer à l'hôpital.
2: Voilà. Certes, mais quand même,
3: c'est très important.
2: Intéressant.
3: Ouais.
0: Et nous, ici à l'antenne, nous suivons depuis des mois le trajet et l'expérience que vit Emma. Emma qui est partie de Cabreton à vélo pour monter jusqu'à Prague pour le don de moelle osseuse, qui est également une chose absolument utile et nécessaire, en sachant que vous n'avez qu'entre 18 et 35 ans dans la jante masculine, essentiellement, pour donner vos cellules pour ce genre de maladie. Et on en a vraiment beaucoup, beaucoup, beaucoup besoin. Alors, Salomé, sois gentille d'être extrêmement performante.
3: Il nous reste 5 minutes.
2: Je le suis
0: 5
2: toujours.
0: Minutes.
3: Il nous reste 5 minutes.
0: Toujours. Alors c'est bon, ça va me suffire les 5 minutes parce qu'il se trouve que Simon nous écoute. Ah. Donc je ne voudrais pas que tu dises la moindre bêtise pour qu'à ton retour, ton bureau ne soit pas fermé à clé.
2: Non, je ne pense pas.
1: Non, on va avoir des chouquettes sur son bureau.
2: J'aimerais bien.
0: Comment on peut conclure cette présentation de la programmation de fin de trimestre, de fin d'année en tout cas, du tube, ma petite Salomé.
3: Avant de conclure, tu avais une petite annonce à faire.
2: Oui, je voulais quand même rajouter une petite date qui, effectivement, n'est pas sur la fin d'année 2026, mais qui est sur le tout début 2027. Mmh. Et je vous invite, du coup, à prendre vos cadeaux de Noël.
1: Voilà. Bien sûr.
2: On a la rue Quétano qui passe le 16 janvier.
3: Ça, c'est génial.
2: C'est toujours un super groupe. En plus, ils ont ressorti un titre que je vous invite à aller écouter, qui est vraiment très, très sympa. Donc, ils ont ressorti encore un titre en 2026, là, qui est très sympathique.
3: C'est pareil, ça part dans tous les sens. C'est du zikane, c'est du folk, c'est du ska.
2: C'est très, très sympa, la rue Quétano. Tout le monde les connaît, je pense.
0: Sûr. Combien sont-ils sur scène?
3: Ils sont plein de chanteurs.
1: Ils sont pleins.
2: Ils sont pleins. 7-8 au moins.
3: Ouais, c'est ça.
2: 7-8, je dirais.
3: Combien.
2: Ouais. Mais en tout cas, voilà, c'est le samedi 16 janvier. Donc, je vous invite à faire vos cadeaux de Noël.
1: C'est
0: vers quelle heure, Salomé? Parce que la date,
2: toujours
0: c'est
2: le soir.
0: C'est toujours le soir, donc 21h.
2: 20h en général.
0: D'accord.
2: Et on ouvre les portes à 19h en général.
0: D'accord. On ne l'a pas encore dit, en une heure, on n'a pas eu le temps de tourner, mais en dehors de toutes ces programmations et de toutes ces soirées qui sont d'exception, il y a eu l'ouverture cet été de la guinguette. Hein.
2: Tout à fait.
0: Alors moi, je suis comme un fou de la guinguette. La guinguette, c'est élégant, c'est beau, c'est chouette. Il y a un joli design, mais il s'y est passé plein de trucs. Ouais. Hein, des barbecues, pas de barbecue, des grosses fêtes. Un vrai bonheur, quoi.
2: Ouais, on a eu la chance, pour parler d'une date qui était notable, on a eu la chance d'avoir un before du Festival Pagaille de Bordeaux, justement, où on a le chanteur de La Femme qui est venu, Marlon Manier, et qui a fait, bien sûr, un complet à la guinguette.
0: Oh, ça va, fais pas ta maline.
2: Ah si, j'ai envie, on peut quand même.
0: Simon, il va falloir lui rabattre le caquet à celle-là, hein, parce que quand même, elle arrive ici, on dirait, elle casse tout, tout est complet.
2: Non, mais on a vécu vraiment des très chouettes moments à la guinguette, autant intimistes que justement plus complets. Et surtout, on a fait jouer beaucoup d'artistes locaux. Ça, on a fait en sorte à chaque fois, à travers notamment un partenariat avec LMA, mais pas que, on a

0: fait jouer beaucoup d'artistes locaux aussi. Donc le cœur de la guinguette, c'est aussi d'être un peu plus réceptif et de pouvoir produire aussi une scène émergente.
1: Je rappelle que vous avez même eu la gentillesse d'accepter Côte-Sud FM dans vos locaux pour relater les 40 ans du tube. Et ça, je vous en remercie. Serge, il était très, très heureux de cet événement. Cosmic, elle y était aussi.
2: Oui.
1: On a même des photos puisqu'on pouvait prendre des polaroïdes de nous.
2: C'était
1: donc,
2: très bien.
1: On est tous là. Tu as quelque chose à dire mais pas à Simon, hein, pas au niveau boulot. Est-ce que tu as quelque chose à dire à nos auditrices et à nos auditeurs pour cette finale.
0: Pour conclure.
3: Ouais, je vais bientôt lancer.
0: Oui, alors j'ai juste envie de leur dire, vivez la culture. Surtout en ce moment.
1: C'est trop chouette.
0: Et surtout en ce moment. Mm-hmm.
2: Oui.
0: Voilà.
1: Merci beaucoup à tous. Cette émission sera rediffusée à midi. Midi à 13h. Je crois qu'après, ça va changer, mais pour l'instant, c'est comme ça. Et puis, vous aurez, on est quoi aujourd'hui ?
2: Mercredi.
1: Vous avez plein d'autres émissions.
2: Tu peux nous les donner ? Eh bien, je te les donne tout de suite. À 11h sur l'étoile. Mm-hmm. À midi, vous retrouvez cette excellente émission où j'ai bien bafouillé. Mm. À 14h, Jardin d'ici. À 16h, le sport à la loupe, numéro 17. C'est quoi le thème ?
1: Demande à Serge.
2: Serge, le thème.
3: Demande à Claude.
2: Sport à la loupe, hein, ça parlera de sport. Voilà. À 19h, Happy Hour, à 21h, La Touche Française, et à 23h, Expression Session de notre ami Digital Echo.
1: Allez, à bientôt.
3: Merci, à bientôt.
0: À bientôt,
2: au revoir.
3: Et bonne bourre.
2: Au revoir.

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1: Il est 11h.
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3: Eh bien voilà, c'est la nouvelle saison de votre émission Sur l'étoile. Et aujourd'hui on est en direct du festival Biarritz Latino, Biarritz, hein, le fameux festival où on est tous les ans présents. Hein, et j'ai voulu commencer cette saison avec ce festival. Et donc au cours de cette émission, vous retrouverez évidemment tous les participants et tous les membres de ce festival. On va avoir des réalisateurs, on va avoir le président qui sera là, la programmatrice qui sera là, et il y aura plein de réalisateurs d'émissions de cinéma, de films, hein, en particulier. Donc restez avec nous sur les antennes de Côte Sud FM. C'est parti, c'est votre émission Sur l'étoile.
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3: Et là, j'ai devant moi un président heureux. Non, je sais pas. Bonjour Serge Faux. Comment allez-vous? Merci de me recevoir derrière ce micro.
4: Merci à vous. Bon, il pleut, mais on est quand même heureux. D'ailleurs, on a besoin d'un
3: peu de pluie,
4: même au Pays Basque.
3: Ouais.
4: Non, très bien. Le festival a bien démarré. Il se poursuit sur une très belle dynamique. Beaucoup de monde dans les salles, beaucoup d'activités différentes. C'est vrai que cette année, nous avons innové au niveau de certaines activités. On a introduit une dimension théâtrale. On a même introduit une dimension gastronomique.
3: Ouais.
4: 90 films, des personnalités de premier plan qui sont venus sur Biarritz. Voilà, pour le moment, à mi-chemin, si je puis dire, le bilan est positif.
3: Bien, vous êtes président de ce festival aujourd'hui qui est sur l'égide et puis qui honore un pays, l'Uruguay. Pourquoi ce choix? Pourquoi l'Uruguay?
4: C'est une bonne question, parce que l'Uruguay est un pays très particulier dans le panorama latino-américain d'aujourd'hui, pour des tas de raisons. D'abord, c'est un pays qui a été construit artificiellement pour éviter les conflits entre l'Argentine et le Brésil. C'est un pays qui possède une diaspora basque très importante. Il faut savoir qu'à Montevideo, la capitale, donc il y a une belle place qui s'appelle Parque Villa de Biarritz.
3: Ah.
4: Qu'à 100 km de Montevideo, il y a un village, une station balnéaire toute petite, je crois qu'il y a 57 habitants, qui s'appelle Biarritz.
3: Ah, carrément.
4: Ah, oui, carrément.
3: Il y a un Biarritz en Amérique du Sud.
4: Je crois que, à mon avis, c'est le seul cas au monde que je connaisse où il y a un village qui s'appelle Biarritz.
3: Ouais.
4: À Punta del Este, il y a une belle avenue, celle-ci je la connais, qui s'appelle Biarritz, etc., etc.
3: Donc, il y a une corrélation entre la côte basque et le...
4: Une corrélation entre la côte basque donc, et l'Uruguay. Je vous dis, la diaspora est très, très importante. Il y a un club basque important à Montevideo. Mmh. Et puis, par ailleurs, dans un autre registre, au niveau culturel, il y a beaucoup d'affinités. Il y a les fameux trois poètes français, mais d'origine uruguayenne, Supervielle, Laforgue et Lautré Hamon, qui ont créé un lien particulier avec la France. Voilà. Donc... un pays très particulier aussi pour des raisons alors, géostratégiques, si je puis dire. Pour ceux qui suivent l'actualité latino-américaine, ils savent que beaucoup de pays, ces derniers mois, ont basculé, je dirais, pas méchamment, mais pour faire un résumé peut-être
3: de l'autre côté.
4: Caricatural, qui ont basculé de l'autre côté, dans le camp trumpiste, pour dire les choses clairement. Et bon, mais donc, élections démocratiques,
3: hein, ouais, bien sûr.
4: Avec notamment deux pays très importants qui sont le Chili et la Colombie, mais également le Pérou. Et dans une semaine exactement, il y a des élections au Brésil. Et là, quand même, c'est une autre dimension, si je puis dire. Et donc, c'est un continent qui bouge beaucoup.
3: Est-ce que le clan Bolsonaro a des chances de passer?
4: D'après ce que l'on sait, oui.
3: Ouais.
4: Comme Lula, hein, bon, ouais. Apparemment, c'est très serré. Et alors, dans ce contexte, c'est pour ça que je parlais de la particularité de l'Uruguay. Dans ce contexte, l'Uruguay fait figure de pays très stable. Avec des institutions démocratiques qui fonctionnent très bien.
3: Ouais, depuis quelques années en plus.
4: Oui, depuis plusieurs années. Il y a une alternance qui fonctionne bien.
3: Ouais.
4: Voilà, donc,
3: c'est un pays démocratique dans un pays ou un peu un continent un peu.
4: Un pays un peu agité.
3: Voilà.
4: Mais c'est un pays vraiment totalement démocratique avec des institutions très solides. Donc voilà. Donc, et par ailleurs, en ce qui nous concerne, un cinéma très riche, une littérature très riche. Donc on voulait rendre hommage. Également à ce petit pays par la taille, mais ouais. Grand par la culture.
3: Bah, et justement, moi, j'ai visionné pas mal de films, des films de uruguayens. Je suis resté sur les fesses parce qu'ils ont un cinéma qui est magnifique. Hein.
4: Ils ont
3: très beau cinéma. Très beau cinéma. Hein.
4: C'est un cinéma qui s'est beaucoup développé ces dernières années. Alors, ils ont recréé une institution qui ils calquent un petit peu notre CNC.
3: Ouais.
4: Hein, donc, ils ont une institution qui gère tout ce qui est cinéma, audiovisuel. Et donc, c'est un pays qui avance hein, dans le domaine des productions, dans le domaine de soutien de l'État. Et effectivement, il y a des films qui ont le succès à l'international. Ouais. Dans beaucoup de festivals.
3: Et un réseau de salles aussi en Uruguay ?
4: Oui, ils ont quelques salles à Montevideo. Alors, ouais. Montevideo, c'est une ville particulière, une ville un peu, c'est pas du tout péjoratif dans ce que je dis, une ville un peu vieillotte, un peu ancienne, mais qui a beaucoup
3: dans son jus, on dira. Voilà.
4: Romantique au bord de l'océan, mais avec une vie culturelle très très riche, avec un très beau théâtre qui s'appelle le Théâtre Solis, et beaucoup, ce qui fait la particularité de Montevideo, beaucoup de librairies.
3: Ah oui.
4: Ça fait plaisir quand on voit que ça disparaît un peu partout. Ouais, dans le monde.
3: Ouais, c'est bien. Surtout que ça donne envie aux jeunes de lire. Quoi.
4: La lecture est, je pense, est très, très dynamique, très, très vivace en Uruguay.
3: Bien. Donc, vous êtes à la tête de ce festival. Quel beau festival.
4: Écoutez, si c'est vous qui le dites.
3: Ouais, je le pense. En plus, je le pense.
4: Non, on a beaucoup de satisfaction à voir que les Latino-Américains qui viennent nombreux à Biarritz sont très heureux de constater que, bon, qu'il y a en France un public.
3: Et un engouement aussi.
4: Qui s'intéresse à l'Amérique latine et un engouement qui ne se dément pas, puisque ça fait quand même 35 ans qu'on propose ce festival, un engouement qui ne se dément pas. Et donc, nos amis latino-américains sont très, très heureux et ils se rendent compte en plus que Biarritz, ils nous le disent beaucoup, c'est un festival important, mais ce n'est pas le bling-bling de Cannes.
3: Ouais, c'est à l'échelle humaine.
4: Voilà, c'est très convivial et c'est ce qu'ils aiment. C'est ce qu'ils aiment.
3: Qu'est-ce que justement on pourrait dire de ce festival ? Comment vous le ressentez ? Est-ce que c'était le festival... Bon, vous n'étiez pas l'organisateur. Enfin, vous êtes l'organisateur.
4: Je n'étais pas l'organisateur. Moi, je veux rendre hommage. Ouais. J'en profite à Jean Cazenave,
3: ouais.
4: qui a dirigé ce festival pendant très nombreuses années, à partir de 1991, qui nous a quittés il y a un peu moins d'un an. Moi, je dirais que c'est un festival humaniste.
3: Voilà. Ouais.
4: Humaniste au sens large du terme.
3: Ouais.
4: Où l'important, c'est l'humain, justement. Parce que quand on parle de film, de roman, en réalité, il y a toujours des personnes derrière un film, derrière un roman, des acteurs, des écrivains, etc. Et donc, l'important, ce sont les rencontres entre les uns et les autres, entre nos amis latino-américains, qui viennent de plus en plus de pays plus variés qu'avant.
3: Ouais.
4: Avant, il y avait l'Argentine, le Mexique, le Brésil, bon, les grands pays, la Colombie. Voilà,
3: ouais. Et puis après, les autres
4: maintenant, on a des films d'Amérique centrale, on a des films de Bolivie, des films d'Équateur, des films du Guatemala. Panama, Costa Rica, bon, du Uruguay évidemment. Et donc, on est content de voir qu'il y a une grande variété de films présents à ce festival. Mais réellement, moi, je dirais que c'est le caractère humaniste qui domine.
3: Et vous qui connaissez bien l'Amérique du Sud, qu'est-ce que vous diriez à un visiteur, alors autre, on sort un peu du cinéma, mais qui a envie d'aller visiter l'Amérique du Sud, est-ce que vous leur... Parce que, Moi, je suis un grand voyageur. On me dit tout le temps, oh, tu vas en Amérique du Sud, tu vois, c'est dangereux, c'est ci, c'est ça. Il y a toujours des clichés, hein, c'est des clichés, on est bien d'accord. Mais, pour un puriste comme vous, qu'est-ce que vous diriez à un visiteur, un gars qui voudrait aller visiter l'Amérique du Sud ?
4: D'abord, c'est pas plus dangereux que certains quartiers de Marseille ou de Paris. Donc, ça, c'est vrai que c'est un cliché, ou d'autres capitales européennes. Ce que je dirais, c'est que l'Amérique latine, alors, donc, avec l'Amérique centrale et l'Amérique du Sud, c'est un continent très attachant, mais en même temps très complexe. Une richesse patrimoniale dans certains pays. Bon, je pense notamment au Mexique, évidemment, mais également aux pays andins. C'est une question de goût. Mais si vous voulez vous évader, retrouver des pays finalement qui sont un peu restés tels qu'on a connu, nous, l'Europe, les Trente Glorieuses, c'est-à-dire des pays qui vivent naturellement... dans l'insouciance, finalement, malgré quand même, la réalité, malgré de nombreux problèmes et de gros problèmes, et particulièrement le problème des inégalités sociales.
3: Ouais. Mais c'est un peu partout, non, ça ?
4: C'est sur tout le continent.
3: Oui, ouais, c'est sur tout le continent, un peu partout.
4: Beaucoup au Brésil,
3: ouais.
4: Beaucoup au Chili,
3: ouais.
4: Beaucoup en Argentine, dans une moindre mesure peut-être, ouais. Parce qu'il y a une classe moyenne un peu plus... nombreuses.
3: Il sort du marasme aussi.
4: Oui, voilà, mais il y a des pays où il y a des inégalités très, très, très frappantes. Bon, évidemment, c'est cette carte postale de Rio avec les favelas qui surplombent des immeubles de luxe.
3: Ouais.
4: C'en est un peu le symbole. Voilà, mais c'est un pays, un continent magnifique. Les gens sont très attachants. Donc, il faut y aller sans préjugés, sans peur, avec enthousiasme.
3: Merci. Une dernière question, ce matin on revient au cinéma. En 2026, faire un film en Amérique du Sud, c'est compliqué ou c'est... Oui, c'est... Et faire une sélection justement de... Alors tout à l'heure, on aura
4: c'est
3: une...
4: C'est compliqué dans certains pays, notamment en Argentine, puisque Milei, le président argentin, a coupé les vivres à l'équivalent du CNC, qui s'appelait Nielinka. Donc beaucoup de cinéma indépendant, beaucoup de films qui se font pas avec des bouts de ficelle, mais presque parfois. Ça n'empêche pas que ce soit des films de qualité.
3: De qualité, oui. Voilà.
4: Et la sélection, c'est simple. Hein, on reçoit tous les ans presque 1000 films, 850 films.
3: Ouais.
4: Pour en sélectionner 30, 10 par section, long métrage, court métrage, documentaire. Donc il y a une qualité, on a des sélectionneurs professionnels. Et le fait qu'on ait 800 films qui arrivent à Biarritz, ça veut dire très clairement que Biarritz, pour les réalisateurs d'État américain.
3: Vous êtes une référence maintenant, vous
4: absolument.
3: Êtes une référence.
4: Voilà.
3: En tous les cas, merci de nous avoir accueillis, et merci pour ce beau festival. Merci encore, et puis longue vie à ce beau festival. On rappelle qu'il est aujourd'hui, mais à l'honneur, ce beau pays qui est l'Uruguay.
4: Merci à vous pour l'intérêt que vous portez à notre festival. Merci beaucoup.
3: Merci Serge, pour plaisir.
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3: Alors j'ai en face de moi une personne du comité. Alors c'est quoi la grande responsable?
0: Non,
3: bonjour Valentina Otormine Dall'Aglio. C'est ça?
0: Oui, Dall'Aglio.
3: C'est pas loin. Donc tu fais partie du comité de sélection des longs métrages de ce festival.
0: Des longs métrages de fiction plus précisément, puisque donc on a trois compétitions dans le festival. On a une section de court-métrage, on a une compétition de documentaire et une compétition de long-métrage de fiction. Et donc moi, je fais humblement partie de ce comité-là, qui est composé donc de trois personnes, plus le directeur artistique Jean-Christophe Verjon.
3: Oui, Jean-Christophe qui va donner une ligne de conduite, une ligne droite. Qu'est-ce qu'il donne?
0: En fait, Jean-Christophe Verjon, donc c'est le directeur artistique et c'est lui qui a la vue d'ensemble en fait, sur tout le festival. Donc nous, comme on voit essentiellement les films de fiction, lui, il essaye de faire en sorte qu'il y ait une harmonie aussi par rapport à tout le reste de la programmation du festival. Et c'est lui donc qui va nous donner son regard un peu général, un peu la big picture.
3: Et alors en 2026, c'était quoi son regard et c'était quoi la ligne de conduite? C'était quoi le leitmotiv de la sélection des films festival?
0: Quand on commence une édition, on ne sait pas vraiment encore quel va être le leitmotiv ou la ligne, le fil rouge. La sélection se fait à partir d'un appel à candidature qu'on commence en général en mars-avril. Et donc à partir de ce moment-là, on ouvre la possibilité à plein de réalisateurs, producteurs, vendeurs, distributeurs de films de nous envoyer leurs films pour approbation. Et donc nous, on les regarde, on les analyse. À partir de ça, on essaye de créer une programmation qui soit représentative du cinéma latino-américain contemporain, même si c'est assez difficile parce qu'on a très peu de films. Donc pour que ce soit exhaustif, c'est assez ambitieux. Mais donc on essaye de faire de notre mieux pour que les différentes cinématographies des pays d'Amérique latine soient représentées tant sur les thématiques qu'elles abordent que sur la forme, sur les formes qu'elles explorent. Et donc en fait cette thématique elle se dessine au fur et à mesure qu'on commence à voir des films, on commence à voir qu'il y a certaines thématiques qui reviennent beaucoup ou alors qu'il y a certaines cinématographies qui sont beaucoup plus représentées. Ça a aussi un rapport avec, évidemment, avec les politiques culturelles des pays latino-américains.
3: Ouais.
0: Les années où les politiques culturelles de certaines nationalités appuient l'industrie cinématographique, on se rend compte des années plus tard qu'on a beaucoup plus de films de qualité de ces pays-là. Et à l'inverse, quand il y a des coupes budgétaires, malheureusement, on a des pays... quasiment absent en fait.
3: Oui, carrément. Moi, ce que je déplore entre guillemets, hein, c'est oula. Ils rigolent pas en Amérique du Sud.
0: Alors, pardon. En Amérique latine, on rigole beaucoup.
3: Ouais.
0: Mais
3: oui, je sais justement. Ouais, bah, ça se ressent pas dans les films. C'est très dur. La filmographie d'Amérique latine, elle est très dure. Alors, ça doit sûrement refléter quelque chose, on est bien d'accord. Mais je me dis, punaise, ça doit être c'est compliqué, quoi. Ça doit être compliqué.
0: Alors, si je peux donner mon humble interprétation de ce commentaire que vous venez de faire et qu'on reçoit évidemment souvent, c'est qu'en fait, le cinéma, c'est le reflet des sociétés. Et c'est le reflet des réalités que vivent les sociétés latino-américaines. Et donc, malheureusement, il y a des réalités qui sont très dures.
3: Donc c'est une vie qui est assez difficile en Amérique latine.
0: Alors, il y a des vies, il y a des sociétés latino-américaines. Il y a des réalités qui sont très dures. Et donc, le cinéma sert à visibiliser ces questions-là, à les exprimer, à porter un regard sur ces réalités-là. Ce qui n'empêche pas, par ailleurs, d'avoir aussi des comédies. L'année dernière, on avait fait un focus sur les comédies cubaines. Cette année, on a tout un hommage à la culture uruguayenne. Et parmi ces hommages à la culture uruguayenne, on a aussi des films qui sont plus drôles ou plus légers.
3: Un peu plus légers.
0: Oui.
3: Peut-être pas dans la franche rigolade, mais peut-être quelque chose de plus léger. Parce que moi, tous les films que j'ai vus, ils sont bien, ils sont magnifiques. Et on va discuter avec un autre prochain que j'adorais. Je me dis qu'un peu plus de légèreté, des fois, est-ce que ce n'est pas un bon vecteur pour pouvoir présenter un panel de cinéma?
0: Il y a notamment un film qui est assez représentatif de ça cette année, dans ce fameux hommage à la culture uruguayenne, qui est le film El Baño del Papa de César Charlone. Et qui est,
3: qui est un
0: magnifique chef-d'œuvre qui était en 2017 passé à Cannes. Et qui raconte en fait une histoire, enfin qui part d'une histoire réelle, d'une histoire vraie qui s'est déroulée en Uruguay, qui a eu lieu lors de la visite du pape Jean-Paul II en Uruguay, où les médias en fait avaient construit un récit autour duquel toute une foule en fait allait débarquer dans une petite ville de l'Uruguay qui s'appelle Melo. Et donc les gens de cette ville qui malheureusement n'ont pas une situation économique très
3: malheureusement très avancée,
0: très prospère,
3: on a compris, voilà.
0: On profitait de cette occasion pour commencer à imaginer tout un tas de petits boulots qu'ils pourraient faire pour profiter de la venue du pape et se faire en fait de l'argent sur cet événement,
3: sur le bain du pape.
0: Sur la venue du pape, mais rappelons que c'est un pays aussi très laïque, et donc que la venue du pape, c'est marrant que ce soit considéré de cette manière-là, et donc les gens ont commencé à imaginer tout ce qu'ils allaient pouvoir vendre au public, tout ce qu'ils allaient pouvoir faire comme activité économique autour de ça, et donc il y a une personne qui a décidé de construire des toilettes, parce qu'en fait il a imaginé qu'après que les gens aient bu plein de bière et mangé plein de saucissons,
3: envie d'aller faire
0: exactement, ils allaient avoir besoin des toilettes. Et donc ce film, il parle d'une réalité très crue de personnes à la frontière entre l'Uruguay et le Brésil qui traversent et qui font de la contrebande pour vendre et pour survivre, et en même temps il y a un ton qui est très léger qui rappelle aussi la comédie italienne des années 70.
3: Et j'adore.
0: Voilà, et donc c'est un bel exemple de ce que vous disiez. Pareil pour la comédie.
3: Donc j'ai rien dit.
0: Mais c'est vrai que il y a aussi beaucoup de drames.
3: C'est très austère. Je crois. Tu travailles à la Cinémathèque aussi de Montevideo. Donc tu organises un festival international de uruguayen. Alors moi, mea culpa, mais bon, on peut pas tout savoir. J'ai été étonné par la filmographie uruguayenne. Je la connaissais pas, je me dis franchement, je ne savais pas du tout, et j'ai été étonné, effaré par le nombre de films de qualité que ce pays peut produire. Comment fait-on un film en Uruguay?
0: Alors, malheureusement, comme vous l'avez dit, c'est une cinématographie qui est assez peu connue. Enfin, quand on pense aux réalisateurs latino-américains, en général, on pense plutôt à des réalisateurs issus de grandes industries comme l'Argentine, le Mexique, le Brésil. Mais l'Uruguay a une filmographie qui est très particulière, qui a une vraie identité. Cette sorte de drame-comédie aigre-douce, enfin, il y a une vraie identité qui est aussi l'identité de ce pays-là et des personnes qui y habitent. Malheureusement, pendant des années, cette industrie n'a pas été très soutenue par le gouvernement, et ça se ressent en fait dans les créations. Donc on a certains réalisateurs qui ont réussi à faire des super films, mais souvent donc, en faisant des coproductions avec des pays européens, donc soutenus par des fonds comme Ibermedia aussi. Voilà. Maintenant, les réalisateurs uruguayens qui arrivent à avoir du succès à l'international, souvent ils sont amenés à travailler avec des plateformes, donc Netflix, Amazon Prime.
3: Est-ce que quelque part, alors, on va modérer ce que je dis, mais est-ce que c'est pas un bien justement dans les pays de l'Amérique latine? Peut-être il y a moins de salles de cinéma, le fait d'avoir des plateformes, ça permet de voir des films et de produire des films. Est-ce que c'est pas quelque part un bien?
0: Alors,
3: je mets des guillemets dans ce que je dis.
0: Alors, en fait, bon, ça dépend aussi de la vision qu'on a du cinéma. Nous, on défend bien sûr toujours l'expérience en salle.
3: Ou mes guillemets.
0: Et je pense que les cinéastes qui font les réalisateurs qui font du cinéma, ils ont aussi envie que leurs films soient vus dans des salles. Et c'est pour ça que vous me parliez de la Cinémathèque uruguayenne. Et c'est vrai que donc, ces trois dernières années, j'ai eu le bonheur de collaborer avec cette institution dans le cadre du Festival international cinématographique de l'Uruguay. Et leur travail, ce qu'ils font, c'est formidable parce qu'en fait, ils proposent vraiment une alternative cinématographique à ce pays où, comme vous le dites très bien, il n'y a pas beaucoup de salles qui proposent du cinéma d'art et essai, du cinéma international. On voit beaucoup de productions faites de Hollywood.
3: Ils n'ont pas forcément les meilleurs.
0: Dans les pays latino-américains, on a beaucoup de mal à voir du cinéma d'autres pays latino-américains, donc c'est assez absurde finalement qu'ici en France, on voit beaucoup plus de cinéma latino-américain que dans les pays latino-américains eux-mêmes.
3: Ok, d'accord.
0: Donc la Cinémathèque uruguayenne, en ce sens, elle fait vraiment un travail de qualité puisqu'elle propose, dans le cadre du festival, 200 films par an. Et en plus, elle a une programmation à l'année. Mais voilà, toujours le problème du soutien de l'État, puisque c'est une cinémathèque qui est privée.
3: Mais Serge me disait que, Serge Fro, disait qu'ils avaient réussi à faire un système à la française avec un retour sur, par rapport au billet, quelque chose qui ressemblait à peu près à ça.
0: Alors, pas vraiment.
1: Il a dit des bêtises.
0: non, il a pas dit des bêtises, mais en fait, on n'a pas l'équivalent du CNC.
3: Ok.
0: En Uruguay. Et d'ailleurs, la cinémathèque uruguayenne, comme je disais, c'est une institution qui est privée. Ouais. Et c'est assez fou parce que donc, tout l'archive cinématographique qu'ils ont, il est là uniquement parce que des personnes totalement motivées, cinéphiles et qui avaient envie de préserver finalement ce patrimoine ont donné de leur temps, de leur énergie pour préserver ce matériel. Mais le gouvernement, bien qu'il soutienne les événements culturels ponctuels, notamment le festival, par exemple le festival de la Cinémathèque, ne finance pas majoritairement la cinémathèque uruguayenne.
3: Ok. Deux dernières questions. La première, le festival international, c'est que des films uruguayens ou c'est des films internationaux?
0: Non, c'est un festival international.
3: Qui se situe à Montevideo, qui est quand?
0: D'ailleurs, qui se passe fin mars, début avril. Et d'ailleurs, c'est aussi ouvert à des réalisateurs français. Il y a deux ans, on a
3: radio,
0: reçu Alain Guiraudy, par exemple.
3: Ah oui, excellent.
0: Oui, on a plein d'invités internationaux. Et voilà, ça permet de découvrir plein de cinématographies différentes.
3: Et on terminera avec la dernière casquette, parce que Dieu sait s'il y en a sur cette tête de casquette. C'est la responsable du développement européen sur Arte, sur cette grande chaîne d'Arte. Mm-hmm. Et donc, tu organises un festival qui s'appelle l'Arte Kino, donc, qui est un festival numérique.
0: Alors voilà, là c'est autre chose, on part de l'Amérique latine pour aller vers l'Europe, et donc c'est un festival de cinéma.
3: Il y a des passerelles, toujours des passerelles.
0: Oui. Bah, on retrouve des thématiques similaires, cela dit, sur plein de films. Donc là, il s'agit d'un festival de cinéma européen en ligne qui va se dérouler sur arte.tv pendant tout le mois de décembre. Il a la particularité d'avoir lieu dans 32 pays européens, de manière totalement gratuite. Et on fait un grand travail la particularité, c'est que c'est un festival qui est adressé aux jeunes. Donc, on fait tout un travail aussi avec des universités, des écoles de cinéma européennes pour rapprocher justement les futurs acteurs de l'industrie, des réalisateurs d'aujourd'hui, quoi.
3: Alors toi, tu es responsable du développement européen, c'est-à-dire que tu vas chercher tous les films à droite à gauche?
0: Non, alors moi, je m'occupe pas, pour ce festival-là, je m'occupe pas de la programmation. Okay. C'est Olivier Perre, le directeur artistique, qui s'occupe de la programmation. Moi, ce que je fais, c'est que je m'occupe de développer tout le réseau de nos partenaires en Europe, c'est-à-dire de trouver des salles de cinéma dans lesquelles on va pouvoir faire des avant-premières à Rome, à Thessalonique, à Athènes, à Madrid, et en même temps de trouver des universités, des professeurs qui ont envie de participer à des activités pédagogiques sur ces événements-là. On ramène des étudiants, tout comme on le fait au Festival de Biarritz aussi, pour créer un rapprochement entre le jeune public, parce que l'idée, c'est aussi de développer Enfin, de développer des jeunes publics et de faire en sorte que l'expérience de cinéma, elle continue à perdurer malgré justement l'avènement des plateformes. Ces deux expériences qui peuvent, enfin, qui sont complémentaires.
3: Qui sont complémentaires.
0: Mais en tout cas, de continuer à valoriser cette expérience de cinéma dans les salles obscures.
3: Merci Valentina. Merci pour tout. Merci pour cette belle sélection, parce que vraiment, la sélection est très, très, très, très intéressante et très hétéroclite. Et on voit plein de belles choses. Hein. Merci d'être derrière ce micro. Et puis merci pour ce festival Kino que j'ai suivi la dernière fois et que j'ai trouvé. Et puis pour cette chaîne Arte, je trouve qu'il y a des choses extraordinaires sur cette chaîne.
0: Oui, donc ne ratez pas en décembre le festival Arte Kino.
3: Je le resignalerai sur l'émission.
0: Ça marche.
3: Merci Valentina,
0: merci,
3: plaisir.
0: Merci, bonne journée.
3: Merci.
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1: Vérénice Benitez, bonjour Benitez, pardon. Merci de nous recevoir. Merci. Réalisatrice de film, réalisatrice. Alors, je lis ton pitch. Hein. Réalisatrice, scénariste, musicienne, équatorienne. Hein, ton œuvre alliée au cinéma, qui et tu as tendance et tu fais une importance sur la, comment dirais-je, sur un, tu as ouvert un laboratoire communautaire, hein, avec le peuple chouar, c'est ça?
2: Oui, c'est ça.
1: Voilà. Donc là, tu as réalisé, je vais encore me planter, mais c'est pas grave, tu vas me reprendre, Nunkui.
2: Nunkui.
1: Film en compétition. Alors, film en compétition qui raconte l'histoire d'une jeune petite demoiselle, hein, qui rêve qui a un esprit féminin et de la terre, et qui porte le même nom qu'elle, d'ailleurs, tandis qu'elle apprend à sa grand-mère des chants et des secrets et de la culture de sa communauté. Alors c'est l'histoire d'une adolescente. Une adolescente qui, ben, parce que c'est pas parce qu'on habite dans une forêt qu'on n'est pas une adolescente et qu'on n'a pas des rêves de jeune fille.
2: Ah oui, quand même.
1: C'est ça, c'est oui, ça, c'est ce qui m'a attiré dans ton film, c'est que ben, on est une adolescente comme toutes les adolescentes du monde entier. Ben, elle rêve un peu aux garçons, hein, on est bien d'accord. Et puis on a le corps qui se transforme, hein, on grandit, hein, et on a des choses qui se grandissent, hein, qui font et donc, ce film, c'est un rapport avec la nature. C'est quoi? Quelle est l'approche de ce film?
2: Oui, bon, déjà, Eric, merci bien de m'interviewer.
1: Oui, c'est gentil, merci.
2: Et donc, pour répondre à tes questions, et ces films, ils parlent de quoi, au juste? Et justement, c'est cet lien qui peut exister entre les humains et les non-humains.
1: C'est-à-dire les non-humains.
2: Nunkui, par exemple, c'est un esprit qui est l'esprit féminin de la terre, du potager, concrètement du potager, et qui habite sous le potager des femmes. Et donc, il faut entretenir une relation avec elles pour pouvoir bien faire grandir les plantes. C'est-à-dire que cette relation sociale existe avec cet esprit pour que les choses se passent bien. Donc, c'est une histoire qui parle de cette relation qui peut exister entre les humains et les non-humains, comme Nunkui, et aussi comme les plantes, oui, considérées aussi comme un autre être. Et puis, cette relation, comment elle peut être brisée par des situations qui s'imposent à cause du
1: capitalisme. Là, en l'occurrence, c'est l'avenue de gens qui veulent utiliser la terre pour faire des mines.
2: Oui.
1: Ouais. Et donc, d'où est venue cette idée de vouloir annoncer et puis vouloir proposer cette corrélation, cette union? C'est parce que tu vis avec ce peuple, tu les connais, c'est ça? Tu voulais montrer leur culture?
2: Non, en fait, moi, je viens de la ville. J'ai grandi en ville, mais toujours avec un lien avec la nature, parce qu'en Équateur, la nature est très près. La grosse forêt amazonienne, les chocos, qui est aussi une grosse partie des forêts qui s'étalent jusqu'à l'océan Pacifique. Et donc, même les gens qui habitent en ville, on est traversés par la nature.
1: C'est une chose prenante et qui existe dans chaque Équatorien.
2: Oui, c'est dans chaque Équatorien.
1: Vous faites partie d'un mélange entre la nature et la terre, c'est ça?
2: Il y a important. Ça. Oui, et c'est aussi parce que l'Équateur, c'est un peuple qui, avant les années 70, c'était complètement agraire. C'est-à-dire que la plupart des gens qui habitaient et qui habitent, c'est des paysans. Mais des paysans qui ont un lien avec cette terre qu'ils cultivent. Ce n'est pas seulement une terre qui nourrit et qui donne des aliments,
1: oui,
2: mais il y a un rapport, une relation.
1: Oui, c'est la relation. Hein. C'est une relation. Mais je pense que ça fait partie de la religion indienne. Enfin, il y a une relation avec la terre. La terre, ça nourrit. Et puis, donc, il y a un cercle. Ça, je pense. Hein, je ne sais pas si c'est... Je veux pas extrapoler, puis je suis pas un érudit en la matière, mais je me disais que c'est ce rapport-là. Moi, ce que j'ai aimé, pour revenir à ton film, c'est le fait que quoi qu'on soit des individus, des jeunes filles, des jeunes hommes, on a un rapport avec la terre, mais avec la société actuelle, parce qu'ils ont tous des portables Et ils font, et ils ont cette relation avec le portable, avec la vie de tous les jours, la vie de et quel est justement à leur niveau ce mélange? Est-ce que c'est important? Est-ce que c'est pas important? Est-ce qu'il y a encore une culture de la terre, une culture ancestrale derrière?
2: Et c'est une bonne question parce que là, je pourrais te dire que c'est mieux de ne pas faire la séparation. Oui. Entre les êtres, disons les indigènes qui habitent dans une forêt et qui sont coupés de la société. Mais par contre, eux, ils ont toujours entretenu une relation avec les gens qui habitent en ville, oui. Depuis toujours. Et donc, il y a eu toujours cet échange. Et seulement que maintenant, avant aussi, mais maintenant avec beaucoup plus de violence, cet échange n'est pas égal, n'est pas égalitaire. C'est-à-dire que les gens qui souhaitent faire des mines dans leur territoire établissent une sorte de rapport de violence vis-à-vis des gens qui habitent sur cette terre. Donc, je pense que il s'agit pas de dire les bons indigènes et les mauvais indigènes.
1: D'accord. Faut pas faire une sectorisée tout ça.
2: Non, il faut pas séparer non plus. Je pense que c'est beaucoup plus complexe et même pas mal d'indigènes, par exemple, souhaitent faire des mines. Et il y a d'autres gens qui habitent en ville, par exemple, comme moi, qui n'est pas d'accord. Et donc, il y a ça. Après, il faut pas non plus penser que tout est égaux. Même si cette fille est comme n'importe quelle fille de n'importe quel pays du monde, et en même temps, il y a une chose très particulière dans cet espace qui est cette grosse forêt.
1: Oui, c'est important. C'est sine qua non.
2: Oui, donc grosse forêt, elle exerce son
1: influence
2: sur les gens. Et aussi, une deuxième chose qui est intéressante, c'est que les Chouars ne se sont pas laissés conquérir par les Espagnols.
1: Ouais.
2: Donc, ils sont restés avec leur manière de vivre jusqu'à il y a 40 ans.
1: Okay.
2: Donc, c'est-à-dire que ça, c'est quelque chose qui m'a touchée parce que là, tu peux voir la fierté qu'ils ont et la manière qu'ils ont, dans laquelle ils ont vécu dans cette immense forêt,
1: oui.
2: Jusqu'à il y a 40 ans. Donc, il y a 40 ans, ils se sont laissés avoir par la religion catholique, l'État et puis tous les restes des gens qui sont venus sur place pour essayer de les acculturer.
1: Ouais.
2: Mais malgré tout ça, il y a une culture au fond de la manière dans laquelle ils vivent maintenant.
1: Ouais.
2: Mais il y a une culture et qui est une culture qui est plus ou moins dite animiste.
1: Ok, d'accord.
2: Donc, de ce côté-là, c'est pour ça que j'ai beaucoup aimé cette expérience de connaître cette culture, en sachant que c'est une culture qui est, disons, qui est pas très évidente, et que eux, à ce moment-là, les indigènes de n'importe quel pays de l'Amérique latine, ont une relation aussi très proche aux gens des villes. Il y a pas mal d'indigènes qui habitent en ville et qu'il y a aussi ce désir du capitalisme.
1: Ah oui, il y a quand même ça, il y a quand même ce désir, il y a quand même ce désir de vouloir s'intégrer dans, entre guillemets, une société un peu plus capitaliste, quoi.
2: Disons que eux, ce qu'ils cherchent, c'est d'avoir une autonomie,
1: ouais.
2: Parce qu'ils ont les choix, je parle des choix,
1: ouais.
2: Ils ont toujours lutté pour avoir un contrôle, une autonomie de leur territoire, de leur culture, mais en ayant une relation,
1: okay.
2: Avec la culture extérieure, avec l'État. Et depuis quelques temps, ils les ont aussi semé ce désir d'argent facile.
1: Ok.
2: Et voilà.
1: Ce sont des acteurs, c'était des acteurs ou c'est les personnes de la tribu qui ont joué dans le film?
2: C'est les mêmes gens.
1: Ouais.
2: Oui.
1: Ouais.
2: Et c'est une communauté qui a eu une expérience du théâtre.
1: Ouais. Ah oui, parce que Parce qu'on le sent pas, que c'est des, on sent qu'il y a quelque chose. Enfin, il y a un savoir-faire quand même.
2: Oui, tout à fait. Après, c'est parce qu'il y a eu aussi un long travail qui a été fait. Et j'ai travaillé avec un coach colombien et qui était spécialisé pour travailler avec des acteurs naturels. Comme
1: ok,
2: on dit.
1: D'accord.
2: Et donc, avec lui, on a fait pas mal d'ateliers. Et sur place, on a travaillé un an auparavant dans les scénarios pour pouvoir reconstituer cet réseau familial.
1: Okay.
2: Et puis pour pouvoir faire un bon casting et que cet réseau familial créé pour les scénarios puisse être interprété par des gens qui se ressemblent aux personnages. Et puis finalement, quand on a fini le casting, on a travaillé dans des ateliers.
1: Oui.
2: Pour que les gens ils puissent incarner les sensations, plus que d'apprendre les paroles, les textes,
1: ouais,
2: plutôt d'incarner qu'est-ce que c'était.
1: Oui, bien sûr, le rôle, le son.
2: Tout ça. Oui, tout à fait.
1: Ok, dernière question, réaliser un film en Équateur, c'est simple.
2: Bah... oui. Non, comme nulle part dans le monde.
1: C'est un chemin de croix.
2: Oui, c'est comme partout dans le monde, il faut savoir qu'il faut passer par toutes ces étapes de
1: présentation, de réalisation, enfin tous les producteurs et tout ça.
2: Oui, et puis d'aller chercher les fonds et puis gagner les prix pour pouvoir financer toutes les étapes. Donc ça prend beaucoup de temps. Donc il faut vraiment y croire pour pouvoir.
1: Tu y crois?
2: Ouais, oui, ça fait 15 ans en fait, c'est mon bébé.
1: Félicitations. Alors je rappelle que tu t'appelles Venice Benitez et que tu es la réalisatrice de ce très beau film qui s'appelle Nunkui. Je ne sais pas, c'est ça?
2: Oui, Nunkui. C'est ça. Oui, c'est Vérénice, ouais. Vérénice et moi.
1: Oui, et le film c'est Nunkui. Donc, on va le voir en Europe, il va être distribué, on va pouvoir le voir.
2: Il va passer dans pas mal de festivals.
1: Oui.
2: Donc, déjà, je vais aller à Barcelone, IndieFest, Suisse. Donc, déjà, il fait le tour du festival. Mmh. Et ensuite, j'attends et un distributeur.
1: D'accord. Donc, si quelqu'un on va demander à tous les distributeurs qui nous écoutent.
2: Oui.
1: Pensez, vous allez voir. Puis, en plus, elle a un joli sourire. Donc, ça va passer.
2: Oui, j'espère.
1: Merci, Bérénice. Okay,
2: merci bien à toi.
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1: Andrés Varela, réalisateur avec beaucoup de talent, parce qu'aujourd'hui, cette année, tu présentes deux films.
3: Oui, voilà.
1: Deux courts-métrages. Oui. Documentaires. Oui. Deux documentaires. Alors, le premier, excuse-moi la prononciation, c'est Mi Nueva Forma de Ver.
3: Ah, c'est parfait.
1: Tu vois, je suis bon.
3: C'est parfait.
1: et le second court-documentaire, c'est El Niño que se... Alors, ça, je ne sais pas.
3: Que sueña.
1: C'est le petit qui rêve.
3: C'est un français.
1: Ouais.
3: C'est l'enfant qui rêve.
1: Alors, ouais. Le premier, alors, on parle d'une dame qui commence à avoir un petit problème de vision.
3: Ouais.
1: Hein, qui voit plus comme et c'est son adaptation à tout ça. C'est arriver dans ce monde. Comment on s'adapte à cette différence, c'est ça?
3: Non, c'est un peu plus profond.
1: En réalité, plus profond.
3: Cette femme-là, c'est mon ex femme. Mmh. Et c'est une histoire familiale. C'est la première fois que je me mets dans mon propre monde.
1: Oui.
3: Parce que j'avais beaucoup de distance par rapport aux films qui sont un peu qui ont cette qualité un peu thérapeutique dans lesquels on travaille dans son propre histoire. Pour moi, c'était quelque chose de très longtemps. Mais dans ce cas-là, cette histoire est arrivée un peu de façon bizarre. On est arrivé aux Pays-Bas pour avoir une expérience, une espèce d'aventure, parce que ma fille était en Afrique, elle venait faire les études aux Pays-Bas. Donc, on a amené notre autre enfant pour qu'ils puissent être ensemble. Et à ce moment-là, quelques temps après, Lucia a eu un AVC très particulier parce qu'en fait, ils ne l'ont pas diagnostiqué, les médecins aux Pays-Bas. Donc, on a passé presque trois mois au CTI, avec des risques de vie. On ne savait pas qu'est-ce qui s'est passé. Il a eu quatre AVC. Ensemble.
1: Ouais.
3: Donc, elle a perdu le côté gauche. Elle a récupéré après, mais elle a perdu la voix.
1: La voix, oui. Ouais. Okay.
3: Donc, mais c'est très particulier parce que c'est un cas qui s'appelle le syndrome Balint. Donc, elle peut voir, mais elle voit les choses tout dans les mêmes plans.
1: Ouais.
3: elle peut pas faire du focus,
1: ouais.
3: Et en plus, elle peut pas mesurer les distances.
1: Donc, okay, c'est, ouais, c'est tout un c'est monde, tout, tout en plan, de, c'est une vision plate.
3: Un espèce de LCD constant dans les cerveaux. Elle ouais. doit, c'est un faux, la mettre dans sa tête quand... en permanence pour arriver à avoir une réalité dehors son regard. Quoi.
1: C'est pas trop compliqué de raconter sa vie.
3: C'est très compliqué. Pour moi, c'est la première fois en 20 ans de carrière, j'ai 25 films, et celui-là, je peux te dire que c'est le plus difficile pour moi de nous montrer comme ça, ma famille et moi. Mais j'ai trouvé qu'il y avait une histoire d'une femme résiliente qui méritait la peine d'être racontée au-delà de nous-mêmes. Et on a discuté beaucoup pour dire, on a un film ou pas? On a quelque chose qui est à la famille?
1: Est-ce qu'on annonce? Est-ce qu'on ne le dit pas?
3: Pardon?
1: Est-ce qu'on le dit? Est-ce qu'on ne le fait pas? Est-ce qu'on...
3: Ouais. Oui, ouais. Il y a beaucoup de doutes, parce qu'en ouais. fait, on est tous les deux des réalisateurs, donc ouais. on a posé les sujets sur la table. Et on est en train de faire un film qui vaut la peine d'être dans un cinéma, ou c'est simplement une histoire avec laquelle on doit garder pour nous-mêmes.
1: C'est un exorcisme, un peu comme pour vous, par rapport à cette histoire, se dire, on va sortir de tout ça, il faut le sortir, parce que sinon, ça reste à l'intérieur.
3: Oui, ça... On l'a fait dans l'intimité de la famille.
1: Oui, oui.
3: Mais on a surtout travaillé pour que ce ne soit pas un film thérapeutique.
1: Oui.
3: Tu vois, de
1: c'est pas évident, non?
3: Non, ce n'est pas évident du tout.
1: C'est pas évident
3: parce
1: du tout.
3: Parce qu'en fait, quand tu es dans un plan montage, tu dois choisir les images, les scènes que tu dois raconter. Et là, ça commence à être très difficile, non? Quelle chose tu vas raconter et quelle autre non?
1: Comment le raconter?
3: Et avec les enfants aussi, tu vois, avec ma fille, avec mon fils, et on devait aussi être très proche à la réalité de chacun ouais. et avoir beaucoup
1: sans,
3: de respect.
1: Sans rentrer dans le pathos et puis raconter, comment dirais-je, ouais, être putassier, quoi, comme on dit si bien. Alors, tu es titulaire d'un master à la Sorbonne.
3: Oui.
1: C'est ça ?
3: Oui, c'est ça.
1: Félicitations. Merci. Félicitations. Donc, tu as réalisé, écrit, produit une vingtaine de longs métrages.
3: Oui.
1: Bah mais j'ai Spielberg devant moi.
3: Non, pas jusqu'à là.
1: Le cinéma, bah c'est la question que j'ai posée tout à l'heure à Andrés, à Edmond, pardon, Andrés, c'est
3: ouais,
1: toi.
3: Ouais.
1: C'est quoi le cinéma pour toi?
3: Ouf, c'est très difficile ça.
1: Question difficile. Donc, tu vas répondre.
3: Oui, je vais essayer.
1: Tu vas répondre.
3: Moi, je me rencontre avec le cinéma presque par accident parce que j'ai commencé avec le théâtre.
1: Ouais.
3: Dans ma vie, c'était seulement que le théâtre. À partir de quand j'avais 13 ans, j'ai commencé à faire du théâtre. Et après, j'ai fait le conservatoire. Et après, j'ai fini à Paris en train de faire l'école de Jacques Lecoq. Et après, j'ai fini dans la compagnie de Philippe Gentil, je ne sais pas
1: ouais.
3: comment.
1: Ouais.
3: Et toutes les choses sont arrivées un peu comme ça. Et à la fin de ce chemin-là, j'ai trouvé dans les documentaires, dans les cinémas, une façon d'arriver dans les personnages, dans la réalité, qui était très riche. Et je me suis trouvé en face à moi-même, à ma possibilité d'écrire des histoires qui soient relevantes. Et les histoires que j'ai trouvées dans les documentaires, je n'aurais jamais pu les laisser carrière. Peut-être parce que je n'avais pas le talent.
1: Parce que ce moment-là, je ne sais pas. C'est toi qui le dis.
3: Mais moi, c'était quelque chose d'émotionnel très, très fort que je voulais aller approfondir.
1: Ouais.
3: C'est là que je tombe amoureux un peu du genre.
1: Okay.
3: Je me mets dans les documentaires un peu comme ça, non? D'essayer de mettre la fiction et les documentaires, faire une espèce de mariage là, et d'écrire des histoires qui sont réelles et de me mettre dans ce monde-là. Quoi. Donc, le cinéma est apparu comme un besoin, comme une nécessité.
1: Comme une nécessité.
3: Ouais, comme une nécessité très claire au niveau créatif, parce que le théâtre, il y avait quelque chose qui m'avait laissé un peu... Je sais pas, je me sentais dedans à ce moment-là, et quand j'ai trouvé ces histoires-là, j'ai remis en question plein de choses par rapport à la façon de créer, la construction et tout ça, artistique. Le cinéma était, je sais pas... C'était
1: une obligation pour toi.
3: Ouais, c'était le chemin naturel que j'ai trouvé.
1: Tu as présenté un deuxième film, El Niño que sueña. Hein, ouais. Bah, ça, okay. Alors moi j'ai aimé parce que je l'ai vu hier soir.
3: Ouais.
1: C'est l'histoire d'un monsieur qui crée des marionnettes.
3: Ouais.
1: Ça. Alors il a une poésie dans ses mouvements.
3: Ouais.
1: Alors il arrive à faire des spectacles avec justement un mélange avec ses marionnettes. Là, il y a une très très belle scène que tu as filmée où ils sont tous derrière, où ils marchent et on voit cette marionnette qui bouge en même temps que les autres.
3: Ouais.
1: Qu'est-ce que c'est beau! Mais quelle vie on arrive à donner à du bois, je ne sais pas comment c'est fait, du plastique, je ne sais pas ce que c'est.
3: Ouais.
1: Mais quelle vie, comment arrive-t-on à donner une vie comme ça?
3: Bah, c'est la magie de Philippe Chantilly. Il a cherché partout, il a fait le tour du monde il y a beaucoup d'années en arrière. Philippe Chantilly, c'est quelqu'un de très, très connu en France qui a changé la façon de...
1: C'est pas qu'un marionnettiste, hein, c'est aussi un danseur.
3: Tout au début, il commence à trouver dans l'objet marionnette

0: ce que tu viens de me dire. Mais la réalité, c'est qu'il arrive à mélanger tous ces arts-là avec une qualité, une précision énorme. Et il laisse sa vie pour faire ça. Et il développe une façon de faire dans les scénarios magnifique. Quoi. C'est incroyable le travail de Philippe Gentil. Et c'est un maître pour toute une génération. Maître, ouais.
1: C'est un très, très beau film. Très beau film. Beaucoup de sensibilité dans ce film.
0: Oui, j'étais très touché aussi.
1: Ouais, je le sens, on sent dans le film qu'il y a de la sensibilité, puis que c'est quelque chose qui tient à cœur et qui est, enfin, je sais pas, dans l'image, dans les images, c'est très poétique.
0: Oui, ça c'est Sarcha Lone aussi.
1: Ah.
0: C'est
1: oui.
0: Le directeur de photographie, qui est le même de La Cité de Dieu,
1: okay.
0: De Two Popes.
1: Okay.
0: Donc lui, il est un magicien aussi. Il y a eu tout de suite, quand ils se sont retrouvés en Bretagne, dans cette forêt, au plein milieu de rien, ils se sont regardés et ça a commencé quelque chose.
1: Il y a eu quelque chose qui s'est passé.
0: Un amour de l'image.
1: En tous les cas, on le voit bien à l'écran.
0: Ouais.
1: On le voit bien à l'écran. Dernière question. Tu viens dans le cadre du focus sur le Uruguay, ouais. C'est ça,
0: hein,
1: donc,
0: c'est ça.
1: Tu es uruguayen de. Je suppose que tu es uruguayen de.
0: Ouais.
1: De oui. Alors, quel est le regard.
0: Uruguayen.
1: Uruguayen.
0: Ouais.
1: Quel est ton regard sur ton pays?
0: À ce moment-là.
1: Et on terminera avec ça.
0: Une autre question très, très difficile, quand même. Hein. C'est un moment très difficile pour toute la planète, je trouve. Ce n'est pas seulement le regard sur mon pays. C'est un moment très, très dur pour toute la planète, je trouve.
1: Ouais.
0: Je vais dire quelque chose que je trouve très important, c'est ce truc-là avec l'extrême droite. Et je vais essayer de le dire en français aussi.
1: On a une traductrice. On a une traductrice.
0: Ce qui arrive en Argentine avec Milei, ouais. Ce qui ouais. arrive avec Bolsonaro au Brésil, ce qui arrive ici avec Madame Le Pen.
1: Et ses consorts. L'AFD,
0: la Suède, les Pays-Bas. C'est un moment.
1: Mais c'est un mouvement. Hein. C'est un mouvement. Je pense qu'un mouvement, on est obligé d'y passer à un certain moment, non?
0: J'espère rien.
1: Bah, oui.
0: J'espère rien qu'on s'y passe et on continue.
1: Et qu'on continue, mais malheureusement, on est peut-être obligé d'y passer.
0: Enfin,
1: je
0: ne
1: sais pas. Après, je ne veux pas rentrer dans la politique.
0: Tu vois, un pays qui est lointain aussi parce que c'est très stable au niveau économique, au niveau politique. Donc, c'est très risqué ça aussi, d'habiter dans la tranquillité.
1: Ouais.
0: Parce que la tranquillité, ça t'endort.
1: Ouais,
0: ça ne te laisse pas regarder ce qui passe autour de toi et ça m'énerve.
1: Ah ouais.
0: Ça me saoule voir comment la planète
1: ne t'énerve
0: commence
1: pas.
0: À être à l'extrême droite et on continue à avoir à être latino et les clichés latino, on est là, on est bien, on a de l'argent, on a de la culture, on a machin. Et moi, ce discours-là, tu vois, c'est bien l'Uruguay, mais je trouve que c'est très grave. C'est pas un moment à l'aise pour le reste de la planète et pour mes enfants, je n'ai pas envie
1: de laisser ça.
0: Comme ça. Quoi.
1: D'accord.
0: C'est très difficile de parler de mon pays parce que...
1: Bon, dis-moi quelque chose de bien, alors, de ton pays. Il y a des choses qui sont bien, quand même.
0: Les foot, la viande.
1: Et la viande.
0: Et voilà.
1: Et les jolies femmes.
0: Et oui, les jolis mecs aussi.
1: Ah oui, bien sûr, les jolies personnes.
0: Bah, non, mais c'est bien, mais je pense qu'on doit être engagé dans un discours, de les dire tout le temps, de les dire, les choses qui passent aux Palestine, qui passent ici, il faut les dire.
1: Merci Andrés.
0: Merci à toi.
1: Merci pour ta gentillesse, surtout.
0: À toi,
1: merci,
0: à toi.
1: Merci, au plaisir. Merci. C'est avec ça que se termine notre émission. Ben oui, bienvenue à cette notre émission sur le Festival Latino à Biarritz. J'espère que vous aurez appris plein de belles choses sur ce beau pays, sur ce beau continent. Merci Andrés, et puis il est encore là.
0: Merci
1: beaucoup. Voilà, et puis venez l'année prochaine, venez au Festival Latino. Je peux vous dire qu'il n'y a que des sourires ici, il n'y a que des sourires. C'est vrai, hein? Oui, bah vas-y, reprends le micro.
0: Pardon, j'ai laissé le micro. Je suis le pire interviewé de cette fin de festival.
1: Il n'y a que des sourires.
0: Oui, c'est très bien le festival, mais en plus, il y a beaucoup de monde dans la salle. Pour moi, je suis sans voir rempli les salles. Hier, la séance, il y a des gens qui n'ont pas pu rentrer. C'est particulier. Hein.
1: Ouais.
0: C'est quelque chose qui arrive ici et pas partout.
1: Donc voilà, c'est un beau festival.
0: Merci cette festival et merci à toi aussi.
1: Merci Andrés. Merci et bon rendez-vous le mois prochain sur les antennes de Côte Sud FM. Au revoir, bye et on vous aime.

0: Eh oui, nous ne sommes pas à Sainte-Anne, hein. Nous sommes à Côte-Sud FM sur 90.3 à Seignos. Et comme vous l'avez entendu, tous ceux qui sont très habitués à cette matinale, eh bien, notre petite Sandrine est là. Bonjour Sandrine.
1: Et bonjour.
0: Ça va bien ?
1: Mais ça va très très bien.
0: T'as une voix qui est ouverte aujourd'hui, terrible, claire. À mon avis, tu as l'intention d'être programmée au tube, toi, j'ai l'impression. J'ai été en train de la chauffer, cette voix. Alors, aujourd'hui, on va recevoir, vous savez, vous avez un petit indice de la personne qu'on reçoit ce matin. On a Salomé avec laquelle on va discuter de tout ce qui va se passer au cours du dernier trimestre 2026. Bonjour Salomé.
2: Bonjour Claude.
0: Alors Salomé, tu sais pourquoi on t'a fait venir ce matin, vraiment ?
2: Je crois.
0: Tu crois ?
2: Je crois savoir.
0: Non, je suis sûr que non. Aujourd'hui, c'est la Saint-Serge. Et on avait vraiment très envie que tu sois là, à côté de Serge.
2: Bonne
0: parce
2: fête,
0: qu'il
2: Serge.
0: N'arrête pas de parler de toi hors antenne. Il dit, mais quand est-ce qu'on reçoit Salomé ? Quand est-ce qu'on reçoit Salomé ?
3: Eh bien, c'est fait.
0: Eh bien, c'est fait.
3: Voilà.
0: Bonjour, mon Serge.
3: Salut, Claudius.
0: Ça va bien ?
3: Oui, et puis salut, Salomé.
2: Et bonne fête, Serge.
3: Et bonjour, merci. Salut, Sandrine.
1: Bonjour, mon petit Sergio.
3: Ça fait plaisir,
1: bonne fête.
3: Ça fait longtemps qu'on s'est vu.
1: Mais oui, c'est vrai.
0: Ah. Ah ben on se croise, c'est ça la force de cette radio, on se croise, on ne se perd pas de vue et on redémarre comme si on ne s'était jamais quitté. La température aujourd'hui, elle est bonne, au niveau de température elle est bonne, c'est pas caniculaire mais elle est bonne, il fait pas froid. Mais alors dites-moi, quel petit grain au moment où j'ai voulu venir ici, au moment de rentrer dans la voiture, il est tombé une couche d'eau incroyable.
1: Ah bon ?
0: Oui, oui. Mais tu habites où, toi, maintenant ?
1: J'habite à Cap-Breton.
0: Ah ben, il pleut jamais à Cap-Breton.
1: Il a plu un petit peu hier soir.
0: Ah voilà. Tu vois, vous aviez pris un peu d'avance.
1: Voilà.
0: Et toi, Salomé, tu arrives d'où ?
2: Du bourg de Seignos.
0: Ah, du bourg de Seignos.
2: Moi, je suis vraiment donc, très, très local.
0: Donc, t'as eu la pluie ?
2: J'ai eu la bonne rabasse, voilà.
0: Oui.
2: Voilà.
0: Alors, on a cette chance d'avoir en face de nous, Sandrine et moi, nous avons Salomé. Salomé, elle préside avec Simon. Elle a la responsabilité de tout ce qui est organisation de la programmation au tube. Alors, elle va nous en parler savamment parce qu'il s'y passe, alors ça, c'est pas une confidence, hein, il s'y passe un maximum de choses depuis maintenant 5-6 mois qui sont les unes après les autres des dates qu'il ne faut pas rater. Salomé, qu'est-ce que tu as prochainement à nous faire découvrir ?
2: Alors, juste une petite précision, moi je m'occupe principalement de la promotion, mais donc pas de la programmation, mais je m'occupe principalement de la promotion des dates et du tube.
0: Mais c'est Simon qui de toute façon, te demande à chaque fois.
2: Je ne voudrais pas marcher sur les plates-bandes de mes collègues.
0: Il n'y a aucune rivalité entre Simon et Salomé. La seule chose, c'est que Salomé ne fait rien sans l'accord de Simon, et Simon non plus. Donc tout va bien.
2: Excellent. Oui, donc on a une très belle programmation d'automne. Je pense que les gens, en tout cas en local et au Pays Basque d'ailleurs, l'ont déjà remarqué.
0: Mm-hmm.
2: On va avoir beaucoup de choses très différentes aussi. Donc, comme d'habitude au tube, vous savez que c'est très éclectique,
0: oui.
2: Comme on dit. Donc, on a le plaisir d'accueillir autant de variétés que de métal, que de rock,
3: que de
2: récemment,
3: funk.
2: On a eu du reggae aussi vendredi soir avec The Bink qui a fait complet. Hein. Donc on a toujours plein de choses très très différentes.
3: Du funk aussi.
2: Yes. Exactement.
3: Avec un super. Super artiste, l'année prochaine, dès 1er avril.
2: Ça, c'est l'année prochaine, c'est pour ça que j'en parle pas.
3: Ouais.
2: Ah comme on est sur le dernier trimestre.
0: Non, mais c'est sa fête. C'est sa fête. Alors, tu sais, Salomé, il faut tout lui pardonner à Sergio.
3: Je suis fan de cet artiste.
2: Okay. Et on parle de qui alors ?
3: Kezia Jones.
2: Et
3: bien sûr.
2: Et oui, il va venir chanter Beautiful Emily. Bien sûr, au tube, l'année prochaine, en 2027. Et il n'est pas là cette fin d'année, par contre. Je suis désolée, Serge.
3: C'est pas grave.
0: Ça sera repris en chœur par Serge. Hein,
2: Mais la grosse nouveauté, en tout cas, au tube, sur cette fin d'année et qui annonce aussi 2027, c'est l'humour.
1: Bien sûr, oui.
2: Qu'il n'y avait pas auparavant, de manière aussi intense dans la salle du tube.
0: Mmh.
2: Et ça, c'est une vraie, c'est une vraie plus-value pour le public local qui ne sera pas obligé de se déplacer pour voir des stand-uppers nationaux.
1: Vous avez fait très très fort là.
2: On a fait fort, je crois. On a fait fort. Donc
0: Faisons un petit peu d'histoire, Salomé.
2: Le
0: tube, ça a une programmation d'exception depuis maintenant 6-8 mois, depuis que vous êtes arrivé en fait. Depuis que l'équipe qui a repris cette DSP a essayé de donner un élan nouveau. On s'est vu à ce moment-là. Et je dois dire que moi, je suis non pas stupéfait, je suis ébahi du succès que rencontre l'ensemble des soirées que vous mettez en place. Pour avoir connu ce tube qui s'appelait les Bourdaines, où les gens avaient non pas honte, mais peur d'y aller, parce que c'était mal éclairé, parce qu'il n'y avait pas suffisamment de maisons et autour et tout. C'était un petit peu un no man's land. Aujourd'hui, tout le monde s'y précipite et on ne le doit qu'à vous. Comment s'appelle cette entreprise de Toulouse qui a repris cette programmation et à qui on peut donner un coup de chapeau ?
2: Alors, on a la chance d'avoir, depuis quand même 2018, depuis le tube, avoir Mojo Productions qui a repris le tube depuis 2018, qui sont restés en fait dans la DSP pour la nouvelle, mais qui ont été rejoints par effectivement Bleu Citron de Toulouse qui gère la programmation, et c'est à eux qu'on doit beaucoup de choses dans le sud-ouest, notamment le festival Pagaille aussi à Bordeaux.
0: Et oui, ils ont les ondes longues, ils savent exactement où faire bingo. Alors, qu'est-ce que nous allons avoir très, très, très prochainement dans cet écrin magique au bord des dunes ?
2: Alors, la première chose dont j'ai envie de vous parler, évidemment, c'est la prochaine. C'est le Festival Salgosse qui arrive. Le Festival Salgosse, c'est une création. C'est une création vraiment totale, portée par Elande, qui est une association qui gravite autour du tube et qui permet en fait à des personnes d'être bénévoles. D'être bénévole, de s'essayer au métier du spectacle, de aussi faire des actions en faveur de l'environnement à travers le spectacle. Donc c'est porté par cette association-là, avec le tube et surtout avec Radio Nova.
0: J'ai l'impression que Simon, il n'est pas trop extérieur à cette idée.
2: Oh, bien sûr.
0: Il est même très impliqué. Il est très impliqué.
2: D'accord. Parce que c'est le coordinateur principal d'Elande. Donc, il s'en occupe évidemment. Alors, on a bien sûr une présidente et un trésorier de l'association. Présidente qui est Marine et trésorier qui est Alexis, qui fait les photos d'ailleurs au tube depuis très longtemps. Et qui fait partie de l'association photo de Seignos.
0: D'accord.
2: Donc, voilà. Donc, voilà. C'est juste pour. On a voulu regrouper en fait les personnes qui sont déjà très impliquées au tube et qui donnent cet élan aussi à peut-être des jeunes personnes, enfin, jeunes ou pas d'ailleurs, qui ont envie de s'impliquer dans la vie du spectacle et découvrir ce que c'est, les coulisses du spectacle, les coulisses des métiers, etc.
0: Merci de rajouter spontanément que les anciens sont les bienvenus, parce
2: bien
0: que
2: sûr.
0: Comme ça, je me sentais un peu marginalisé.
2: Bien sûr, mais les anciens sont toujours les bienvenus.
0: Je te taquine. Alors, on constate une chose à l'écoute de ce que tu nous racontes, c'est que pour travailler proche de Simon et proche de toi et proche du tube, il faut être Seignossé, quoi. Si t'as pas ta quittance de loyer de Seignos, parce que le photographe est de Seignos, parce que tu es à Seignos. Tout le monde est à Seignos.
2: Ah, Simon est à Cap-Breton quand même.
0: Ah oui, c'est vrai.
2: Même.
0: Enfin un dissident.
2: On a une bonne partie de l'équipe qui est à Cap-Breton.
0: Donc effectivement, il va y avoir ce festival qui est une création. C'est donc le number one.
2: C'est la première édition.
0: La première édition.
2: Voilà.
0: Ça a déjà dans l'idée une récurrence trimestrielle, semestrielle ou annuelle ?
2: Annuelle.
0: Annuel.
2: D'accord. Oui, tout
0: donc,
2: à fait.
0: Tous les mois de novembre, enfin fin octobre.
2: Alors, on verra l'année prochaine, mais effectivement plutôt sur l'automne.
0: D'accord.
2: Ça s'adresse à un public avant tout local, donc local du sud-ouest, autant les Landais que les Basques, et évidemment des Girondins s'ils ont envie de se déplacer.
0: Ah bah tiens, ils vont se gêner.
2: S'ils ont envie. Voilà.
0: On va y voir qui comme humoriste dans ce festival ?
2: En tête d'affiche, on a toute l'équipe évidemment de Radio Nova. Donc, et surtout de la dernière. Donc, on a la dernière qui vient déjà à Seignos. Je ne sais pas si les gens s'en rendent compte, mais on a ouvert en fait la billetterie à 18h. À 18h02, c'était fini.
0: Donc, c'est vrai.
2: Oui.
0: Vous aviez vendu les trois places devant.
2: on a tout vendu en très très peu de temps. Ça a fait beaucoup de frustrés et j'en suis navrée. Mais en fait, c'est la même chose à Paris. En fait,
4: ils sont très prisés. De toute façon, c'est plein. Donc,
2: c'est très prisé. Donc voilà. Donc vous vous doutez bien qu'au tube, pour une salle plus petite en plus qu'à Paris où il y a qu'une seule date, évidemment, ça allait être fou.
0: Et donc, si vous mettiez des haut-parleurs dans la guinguette, vous pourriez étendre à des personnes en plus.
2: Ouais, mais on n'a pas le droit. On aimerait bien, il faudra écouter Radio Nova du coup, parce que ça sera en direct.
0: D'accord.
2: Ça sera
0: retransmis
2: en direct. Voilà. Mmh. Donc ça se passe au tube et retransmis en direct. C'est l'édition du dimanche soir de Radio Nova.
0: Tu nous redonnes la date.
2: Eh bien, ce sera le dimanche 25 octobre.
0: 25 octobre, super.
2: Il faudra vraiment écouter Radio Nova parce qu'ils nous soutiennent et qu'ils soutiennent du coup le festival entier Salgosse.
0: Je veux pas que ce soit un piège. C'est quelle fréquence Radio Nova? C'est un piège.
2: C'est un piège.
0: Serge, il va nous le chercher, il va nous le dire.
3: Je regarde ça tout de suite.
0: C'est super gentil. Parce
2: après,
0: que
2: vous
0: si
2: pouvez
0: peut...
2: écouter en ligne aussi, hein, Radio Nova.
0: Voilà,
2: pas
0: mais enfin, il y en a qui ont des voitures aussi.
2: C'est ça,
0: avec
2: exactement.
0: Tu sais, il faut arrêter de penser qu'à Internet.
2: C'est vrai, c'est vrai. Et au-delà de la dernière, évidemment, on a Pierre-Emmanuel Barré, qui fait partie de la dernière, mais qui vient faire son spectacle Comeback le jeudi soir. On a le lendemain Guédré, qui est une artiste que vous connaissez sans doute, qui fait des chansons plus ou moins piquantes aussi.
4: Ouais, absolument. Ouais.
2: Et parfois féministe, parfois très engagée aussi sur plein de choses. Et qui est associée avec un groupe de Mont-de-Marsan qui s'appelle Les Copines.
4: Ah, d'accord.
2: Et donc, on est allé chercher des artistes locaux pour les premières parties. Mm-hmm. Pour les premières parties et pour la suite. Donc, Les Copines feront la première partie de Guédré. Et juste derrière cette soirée-là, donc le vendredi 23, on a le collectif Calabas qui vient gratuitement animer la suite, donc l'after du tube.
4: Très bien.
2: Donc, par exemple, même si vous n'avez pas pris les places pour Guédré et Les Copines, vous pouvez arriver au tube à 22h et faire la fête.
4: D'accord, c'est super. D'accord.
2: Voilà, par exemple. Et donc, le samedi, par contre, il y a une grosse, grosse fête qui est prévue, qui s'appelle la Cosmic Kermesse. Et là, on touche à l'électro absurde. C'est l'électro absurde porté par Roland Cristal et Westéphane, plus un collectif local basque qui s'appelle Fama Collectif. Et donc là, on est vraiment sur... voilà, si vous avez beaucoup de second degré, voire du troisième degré, et que vous aimez en plus l'électro, venez vraiment à cette soirée-là. Si vous voulez faire la fête de manière complètement relâchée, faites-vous plaisir.
4: Et c'est gratuit aussi, du coup.
2: Faites-vous plaisir. Non, le samedi soir, c'est payant quand même, parce que Roland Cristal et Westéphane sont des artistes nationaux électro qui tournent très très bien. Roland Cristal était venu d'ailleurs au Little.
0: D'accord.
2: Donc on l'a déjà accueilli au tube, on l'a déjà accueilli au tube et donc c'est une super soirée drôle, c'est drôle et à la fois dansant.
4: Il reste des places.
2: Il reste bien sûr des places, surtout pour la Cosmic Kermesse et je vous invite à aller voir. Donc après on sait que le public électro est un peu last minute et un peu dernière minute, mais bon, on vous invite à prendre vos places parce que ça peut très très vite partir.
4: Ouais.
0: Alors tu ne le savais pas parce que tu n'écoutes pas qu'au-dessus des FM non-stop, mais la personne qui est à tes côtés et qui va t'interviewer et parler avec toi ce matin, elle s'appelle Cosmic. Donc si vous avez besoin à chaque fois que tu prononces ce nom-là de lui envoyer des royalties, elle est preneuse.
4: C'est son pseudo.
2: Excellent.
0: Ici à l'antenne, on l'appelle Cosmic.
2: Excellent, excellent. Voilà. Trop super. Et donc, je me permets de rajouter.
0: Bah,
2: donc
0: oui,
2: ça, je parlais des têtes d'affiche, mais en fait, il y a surtout le Comedy Club, effectivement, qui là sera gratuit. Un Comedy Club composé de 4 artistes nationaux qui passent également sur Radio Nova, sur France Inter, sur plein de radios, enfin, qui ont leur propre spectacle. Et donc, ces 4 artistes-là viennent faire l'ouverture, donc le off du festival, le 21 au soir, salle Maurice Ravaille.
4: Okay.
2: De manière gratuite.
0: Ouais,
2: donc c'est un accord qu'on a avec la ville de Seignos qui nous accueille avec grand plaisir, qui accueille les artistes avec grand plaisir, salle Maurice Ravaille, le 21, donc c'est le mercredi soir à 20h. Ça sera un peu le lancement du Comedy Club. Donc c'est vraiment important de. Enfin, je pense que pour les Seignosais, c'est une petite soirée sympa aussi en plein milieu de semaine.
4: Bien
2: donc
4: sûr,
2: ça
4: ouais.
2: peut être cool. Et donc ce Comedy Club va ensuite se déplacer tout au long en fait de ces 4 jours, à la fois au Caprice Social Club, donc, qui est au Bourdaine, juste à côté de chez nous, et ensuite sur la terrasse du tube, jusqu'à nous faire un brunch comedy club le dimanche avant la dernière.
4: Ok, super.
3: Que de surprises.
0: Et la dernière info que personne n'a, c'est que Salomé va dormir sur place. Parce que visiblement, c'est encore une fin de semaine trapue au tube.
2: Oh, toujours au tube, mais on aime ça. On aime ça, c'est pour
4: Est-ce
2: ça.
4: Est-ce qu'on a le nom des 4 artistes Non, pas
2: oui,
4: encore.
2: Oui, si, si, on les a. Si. On les a, vous pouvez les retrouver en ligne. Il y a Esteban Rosa, Margot de Meurice. Malheureusement, je ne les ai pas tous en tête. Je suis vraiment navrée. Mais vous pouvez les retrouver en ligne. On les a déjà annoncés. Et d'ailleurs, vous pouvez retrouver aussi les affiches dans les panneaux de la ville de Seignos.
4: Ah oui.
2: Donc c'est déjà affiché hein, pour le 21 notamment. Donc vous pouvez aller regarder en ligne ce qu'ils font, aller sur le site du tube. Je vous invite à aller voir,
4: ouais,
2: simplement.
4: D'accord.
2: C'est, ça va être sympa. Ouais. En plus, pour le coup, le Comedy Club, c'est gratuit. Donc y en a, vous pouvez les voir salle Maurice Ravaille, au Caprice Social Club ou au tube.
0: Salle Maurice Ravaille, tu peux préciser, peut-être que tu ne l'as pas, mais c'est au-dessus du trinquet ou c'est en bas à côté des tennis? Parce qu'il y a deux salles Maurice Ravaille hein, au niveau du lieu, je sais pas.
2: Tout à fait. À mon niveau, c'est la grande salle.
0: La grande salle, oui, d'accord. OK. D'accord, pas de souci.
2: Voilà. La grande salle qu'on va bien sûr équiper avec nos équipes techniques qui sont en train de travailler pour faire quelque chose de chouette, assis. Et ça va être super cool.
0: Voilà. D'accord.
4: Très bien.
0: Bah, dis donc, on a...
2: Il s'en passe des choses assez nœuds.
0: Bah, c'est complètement fou.
4: Incroyable.
0: C'est complètement fou.
2: Voilà. donc ça, c'est le festival Salle Gosse qui a lieu en octobre et qui lance vraiment l'humour au tube. Parce que après, il y a bien sûr plein d'autres artistes qui viennent, stand-uppers, des artistes nationaux stand-uppers qui viennent à partir de l'automne et jusqu'en 2027 au tube. Voilà.
0: D'accord. Non, mais à un moment donné, il faut donner le coup d'envoi. Et effectivement, c'est une très, très bonne idée que d'avoir fait ce rendez-vous. Je pense que ça va apporter, en plus, dans une période aussi difficile, un joli moment, une jolie parenthèse où on va pouvoir rire tous ensemble.
2: C'est ça.
4: Et puis, pour rebondir sur Salle Gosse, il y a Aymeric Lompré. Qui vient
2: en novembre, bien sûr, voilà. Qui vient en novembre.
4: Qui fait partie de la bande,
2: qui vient en novembre. Alors, les dates d'Aymeric Lompré, on avait lancé au début le 5 novembre, qui était un jeudi soir, et en fait, il a été complet en une semaine.
4: Ouais.
2: Donc, on a lancé le 6 novembre, qui a mis un peu plus de temps, mais qui est complet aussi. Voilà.
0: Quand est-ce que vous faites une soirée? Bah, pardon,
3: c'est un jour. Non, il ne faudra pas tarder à arriver, parce que la salle Maurice Ravaille, c'est une salle qui fait à peu près 200 places, entre 200 et 225. Ouais. Donc,
2: Le 21, on est reparti sur le 21.
0: Oui,
2: pardon. oui, tout à fait.
0: Voilà. Il fonctionne en tiroir, c'est vrai.
3: Ça va être vite rempli, quoi, à mon avis.
2: Ah ben, voilà. On espère.
3: Mais c'est sûr.
2: En tout cas, oui, ça va être sympa, et je trouve que c'est sympa pour le bourg aussi.
4: Exactement.
3: Oui,
4: tout à fait.
2: Voilà. Parce que donc hors saison, nous, c'est ce que je disais à d'autres journalistes. On a le souhait aussi de, enfin, le tube, c'est vrai avant tout pour les Landais.
4: Oui.
2: Avant, enfin, les Landais, les Basques, pour les Basques aussi. Mais c'est avant tout pour les Landais. C'est pas pour les touristes en fait.
4: Oui, pas que.
2: Bien sûr, on est content de les accueillir quand ils viennent, mais on a vraiment le souhait de répondre aussi à une vie hors saison.
4: Tout à fait. Bien sûr.
2: Qui est dense, quoi. Aussi.
4: Bah, bien sûr.
0: Puis vous apportez un démenti à cet adage qui existe dans notre région depuis. Bon. 5 ou 6 générations, il n'y a jamais rien qui se passe dans les Landes. Eh bien, aujourd'hui, grâce à vous, Salomé, et puis Simon, si tu nous écoutes, tu y es un petit peu pour quelque chose, mais enfin bon, ça va, hein, on a Salomé en face, on n'a pas besoin de parler que de toi. Eh bien, aujourd'hui, beaucoup de vos programmes sont complets, et on va en arriver à ce qui se passe dans les grandes villes comme Toulouse, Bordeaux ou Paris. Les concerts vont être annoncés 1 ou 2 ans à l'avance, pour un peu comme Céline Dion.
2: On n'est pas là encore.
0: On est en train d'y arriver. Hein.
2: En tout cas, pour certains artistes qui ont beaucoup, bien sûr, d'aura, on va dire, évidemment, c'est le cas. Donc, on a le souhait que ce soit le cas sur à peu près tout le monde. Mais évidemment, il y a des artistes qui sont un peu moins connus.
0: Il faut les faire connaître et c'est un peu notre rôle.
4: Absolument.
0: D'avoir justement des salles qui ne sont pas totalement pleines. Comme tu l'as vu, notre Sergio, il est énervé sur le bouton et la petite lumière indique que nous allons écouter de la zizik.
3: Oui, et bien justement, on va écouter un artiste qui n'est pas très connu, justement.
0: D'accord.
3: Voilà.
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1: C'était Mickey, justement, sur Côte-Sud FM.
2: T'as failli dire sur Radio Nova.
1: Alors, Radio Nova, c'est 101.5 la fréquence.
2: Très bien, merci.
3: Ah,
2: merci.
3: Tu vois, 101.5.
1: Et on retrouve Salomé.
4: Oui, je suis toujours là.
1: Et la programmation du tube.
4: C'est ça.
3: Ben, on va laisser un petit peu Sandrinette nous faire quelques annonces.
2: Ah, parce oui, que incroyable.
3: Elle est venue ici, entre autres pour ça. Elle a étalé tout ce qui était dans le coffre de sa voiture sur le bureau. Et maintenant qu'elle a un petit peu trié, elle va nous faire des annonces. Alors, Salomé, pour que tu saches, la spécialité de Cosmic, c'est d'annoncer des choses qui se sont déjà passées, voire l'année d'avant, au mauvais endroit et à la mauvaise heure.
2: Okay. Donc, c'est vrai que ça m'est arrivé.
3: Donc, sois très attentive.
4: Je vais le faire.
2: Est-ce que vous aimez manger à l'œil?
3: Oui.
2: Bien sûr. Mmh. Eh ben, c'est une exposition que vous pouvez trouver au musée Fayence à Saint-Madé. Voilà, c'est jusqu'au 15 novembre 2027 même. Donc, c'est dire.
3: Ah bah quand même, là, ce coup-là, t'as de l'avance.
1: Manger à l'œil, manger gratos.
2: C'est le titre de l'expo, manger à l'œil.
1: D'accord.
2: En fait, c'est de l'humour, quoi.
1: Oui,
2: tu
1: oui.
2: peux visiter, voir des tas de choses sur la nourriture et sur les repas. Et tu peux les voir, les regarder. Donc c'est manger à l'œil. Voilà. Petite trace d'humour. Ensuite, le 11 octobre, coup Arthur. Ça se passe à Boucau, à l'Apollo, dans la salle de bal. Et c'est du théâtre. Coup Arthur est une invitation à retrouver la douceur des souvenirs d'enfance, mais aussi à découvrir au plus près la danse contemporaine et le chant lyrique. Ensuite, concert de Pinch of Salt, c'est à Inx, et ça sera samedi 10 octobre. 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Et puis voilà, je te laisse la parole.
3: Ah, ça y est, c'est
2: fini. Ouais, je m'arrête. Ouais.
3: Oh, elle est terrible. Ça, c'est depuis qu'elle est syndiquée. C'est incroyable. Elle fait ses heures et elle fait ses interventions. Voilà. Rien de plus. Il hein. n'y a rien qui déborde. Salomé.
4: Oui.
3: Personnellement, parce que je sais que ça peut, c'est forcément pas forcément réciproque, j'ai beaucoup de plaisir à te recevoir. tu le sais, t'as
4: je
3: pas
4: sais.
3: Forcément de plaisir à être reçu par moi, mais en tout cas, j'ai beaucoup de plaisir à te recevoir, car à chaque fois, c'est plein de sourires, plein de gaieté, plein de bienveillance. Tu nous as déjà parlé du programme qui allait très prochainement arriver, mais sur ce dernier trimestre, on est en train de parler d'octobre, mais il y a novembre et décembre. Qu'est-ce qu'on va avoir au tube qui ne soit pas complet et où on peut effectivement se présenter pour passer une bonne soirée?
4: Alors même en octobre, à la toute fin d'octobre, après le festival, on a quand même Julien Clerc qui passe le 30 octobre, donc c'est un vendredi soir. Et surtout le lendemain, on a choisi, et on est ravis de l'annoncer, de faire l'Halloween du circus au tube.
3: Oh. Aïe, aïe, aïe,
4: donc
3: aïe,
4: nos
3: aïe.
4: Amis de Cap-Breton
3: oui,
4: seront contents,
3: ouais. Ouais.
4: On fait un Cap-Breton seniors à fond, et donc l'Halloween du circus, donc le 31 octobre, se passe au tube.
3: C'est volontaire de sauter Sortes-Osgore, vous passez de Cap-Breton à seniors sans vous arrêter à Sortes-Osgore.
4: Il n'y a pas de circus à Osgore.
3: C'est vrai, il n'y a pas de circus, ils n'ont pas fait d'amis.
4: Mais on les aime. Les amis, ouais. Il n'y a pas de souci.
3: Et donc une soirée pleine de surprises, je suppose.
4: Voilà, alors de surprises,
3: on va pas en parler à l'antenne.
4: De surprises, pas tant que ça, mais je laisserai le circus effectivement venir présenter s'ils ont envie de venir présenter.
3: On connaît
4: plus en
3: personne,
4: détail.
3: Nous, au circus. Tu connais personne.
2: Si, il n'y a pas Serge.
3: Ah, il y a peut-être Serge. Serge, est-ce que tu as des infos sur ce qui
1: oui,
3: va se passer?
1: J'en ai, mais je laisserai quelqu'un venir en discuter justement.
3: Ah!
2: Oh, bah dis donc!
3: Non, c'est vraiment une antenne.
4: Vous pouvez retrouver le programme en ligne, bien sûr, sur le circus
1: ligne.
4: Et aussi sur le tube. Il n'y a pas de. Voilà.
3: D'accord. Il faudra venir déguisé, je suppose.
4: Alors, ça serait mieux. Ça serait mieux quand même pour Halloween.
1: Comme tous les ans.
2: Soirée Halloween.
1: Halloween.
2: Comme toujours, si je n'ai pas déguisé.
3: Est-ce que vous
2: mais
3: avez.
2: Ne
3: fait...
2: change rien, Claude.
3: Oui. Est-ce que vous avez. Est-ce que vous avez fait appel à une très grande cuisinière régionale, elle est de Cabreton, qui fait des friandises et tout ça avec des sujets d'Halloween absolument atroces.
4: Hein. Alors, faut demander. Un
3: couteau qui coupe un doigt. Un couteau qui coupe un doigt. Des macarons salés. Enfin, elle fait tout. Hein,
1: ah
3: tu
1: ouais
3: te souviens?
1: Non.
2: Je fais des fausses cigarettes.
3: Oui, elle fait des fausses cigarettes, voilà, elle fait des faux couteaux qui coupent un doigt.
2: Voilà, je fais des doigts avec des ongles, des trucs. Des
4: j'aurais boutons bien aimé goûter ce matin.
3: Non, mais on a eu le droit. C'était quoi, il y a 2 ans?
2: Oui.
3: Déjà, au moins 2 ans. Elle s'est relâchée, elle ne fait plus rien. Mais bon, ces pâtisseries-là étaient très étonnantes. Donc un Halloween, une fin de mois d'octobre avec une grosse fête là-bas, déguisement included, la musique, moi je ne sais pas ce que c'est que la musique d'Halloween. Alors, mais
4: c'est à l'image du circus la musique, voilà, c'est tout ce qu'on peut dire, hein, ouais. c'est vraiment le circus qui s'occupe
3: ça sera une
4: l'animation. Jam
3: session.
1: C'est éclectique.
3: Ah d'accord, ouais. Donc plusieurs groupes vont se succéder, ambiance...
1: C'est ça, plusieurs groupes, oui.
3: D'accord.
2: Il lâche les infos.
3: Il faut lui tirer les verres du nez, hein, pour une radio.
1: Non, mais vous ne saurez rien.
3: Ah, on ne saura
1: rien. On ne peut pas le dire.
3: Bon, d'accord.
4: Si c'est déjà en ligne, hein, vous pouvez aller
1: voir.
4: Oui, c'est déjà en ligne.
3: Bon, bah écoutez, puisqu'il ne veut pas nous en parler,
2: même
3: en
2: ligne. En tout cas, il faut y aller déguisé, quoi.
3: Exactement. Ce serait mieux. Et c'est le dernier jour du mois.
4: Oui, c'est ça, exactement.
3: Et qu'est-ce qu'on fait après, alors?
4: Qu'est-ce qu'on fait après? On fait plein de choses, mais alors radicalement différentes aussi. Donc, on a en variété. On a Yannick Noah, par exemple, qui vient pour une tournée acoustique à deux. Et ça va être une très belle date aussi, parce qu'un peu intimiste.
3: Qu'est-ce que ça va être? Guitare-chant?
4: Guitare-chant. Mm-hmm. Et donc, il vient avec son ami Nico, justement, faire un petit tour à deux. Mm-hmm. Ça va être un moment très, très privilégié et sympathique aussi au tube. Mm-hmm. Et surtout, on a un emblème national de la chanson française qui vient. Le samedi 14 novembre, qui est Hugo Frey, donc Santiano pour ceux qui connaissent ça, bien sûr.
3: Pour les plus jeunes.
4: Donc Hugo Frey, c'est la personne la plus âgée en France qui fait encore des tournées.
2: Et 98 ans, je crois.
4: 97. Voilà, c'est ça. Donc ça va être, c'est une belle date pour un emblème aussi national
2: fait,
4: quand même, qui vient au tube.
3: Bah, à tous ceux qui nous écoutent, il faut préciser que Hugo Frey a encore la forme d'un homme de 45 ans. Hein.
4: Oui. Tout à fait.
3: C'est aussi bien physiquement que sur le plan mécanique dans ses déplacements. Et c'est un type qui a une santé, mais hors pair.
4: C'est ça. Donc
2: et puis
4: on
2: c'est un bon petit look, je trouve, avec sa petite barbichette, tout ça. Ça le change et c'est bien.
3: Oui, toi, c'est un peu le genre de physique que tu aimes. Hein.
2: Bah oui. Bah,
3: non, mais pourquoi,
2: mais
3: s'en,
2: oui.
3: Pourquoi s'en cacher? Pourquoi,
2: absolument. Pourquoi s'en cacher?
3: Ok.
4: Voilà, et au milieu de tout ça, on a quand même des humoristes qui viennent. Donc, on a Tom Baldetti, qui est très prisé, notamment par le jeune public, qui est très présent sur les réseaux sociaux. On a aussi Alexis Tramoni, qui, pareil, c'est de l'humour très piquant, très noir, et ça peut intéresser pas mal de monde. Et au-delà de ça, on a quand même, fin novembre, 2 dates. Qui n'ont rien à voir l'une avec l'autre, mais comme le reste, on a un super plateau métal punk pour toute la communauté, justement Max qui adore ça. On a Chargot, Solitaris et Ghost Dance, et donc Chargot, il faut savoir que c'est un gros spectacle visuel aussi. Donc c'est un très très gros spectacle visuel, donc je vous invite à regarder. Il y a plein de choses sur scène.
1: Ça bouge.
4: Voilà, donc il faut absolument venir voir ce plateau punk metal samedi 28 novembre, je pense. Et le dimanche, donc le lendemain, rien à voir, on a un concert sous hypnose de Geoffrey Seco.
3: Oui. Alors là, on peut en parler. Là, on peut en parler, car j'ai assisté déjà 2 fois à la salle Fart à ce concert. Là, à chaque fois, c'est complet de chez complet. Ce saxophoniste, il a un don qui sont très peu à avoir. Il nous met dans une ambiance musicale. Alors, je précise, tout le monde le sait ici à l'antenne, parmi les gens qui m'accompagnent, mais les auditrices et les auditeurs, je ne suis pas sujet du tout à l'hypnose. C'est quelque chose auquel je ne crois pas une seule seconde. Néanmoins, quand on est dans une salle de spectacle où il y a Geoffrey Seco, on ne peut être que sous le charme. Hein. Alors, je ne sais pas si c'est de l'hypnose, je ne sais pas si c'est du charme, mais en tout cas, sa façon de jouer du saxo et de nous emmener dans une rêverie, j'ai quand même assisté à 240 personnes, les yeux fermés, dans une salle farte où d'habitude, il se passe des spectacles où les gens bougent un peu, où il y avait une sérénité, un calme, une ambiance extraordinaire.
4: Justement,
3: et il fait le plein à chaque fois, Geoffrey.
4: Donc on veut ramener du calme le lendemain du punk et du métal.
3: Ouais, c'est pas mal. vous pourriez pratiquement d'ailleurs faire passer le public du métal directement dans la salle de Seco. Ça pourrait peut-être les calmer direct.
4: Il faudrait qu'on trouve qu'on installe des matelas au tube, qu'on nettoie la bière entre-temps. Enfin, c'est un peu chaud.
3: Un
4: peu de logistique.
3: Ouais, très, très belle soirée en tout cas. Ces deux dernières soirées du mois de novembre, deux très très belles soirées.
4: C'est ça. Et en décembre, on a des choses que dont les gens sont déjà au courant, c'est-à-dire les Fatal Picard, qui
1: connu.
4: Sont quand même un groupe de rock français assez drôle quand même, faut le dire, qui viennent faire leur tournée de 40 ans, c'est ça ?
3: Oui, 40 ans.
4: Tournée de 40 ans, voilà. Et donc, qui viennent fêter ça au tube, je vous invite quand même à venir, parce que c'est toujours des bons moments.
3: Et le fondateur, Jean-Marc Sauvagnard, qui est également pianiste, parce que là, dans ce groupe, il est batteur, mais il est pianiste et il tourne à travers l'Europe avec un spectacle en hommage à Michel Berger, dans lequel, effectivement, il repasse l'intégralité des œuvres. Écrite et faite par Michel Berger.
4: Super.
3: Alors on entend tout ce qu'il a écrit pour aussi bien pour Véronique Sanson que pour la jeune Vanessa. C'est pas Vanessa Paradis. Comment s'appelle son
2: Michel
3: épouse?
2: Michel Berger.
3: Non,
2: France Gall.
3: France Gall. Merci beaucoup, Cosmic. Donc et il est venu cet été dans le cadre du festival Fart à la salle Fart Tout Art et c'est vraiment un musicien et un homme d'exception.
4: C'est pour ça on est ravis de les accueillir.
1: On l'avait reçu d'ailleurs ici à la radio. Oui.
3: Il a eu la gentillesse de venir nous parler de son spectacle.
1: Trop super.
3: Le matin même.
1: Ouais, c'est ça.
3: Le matin
4: même.
3: Excellent. Et c'est vraiment, je vous encourage à y aller. Alors les Fatal Picard, c'est pareil, 40 ans cette année, des salles pleines tout le temps, une bande de copains.
4: Une bande de copains. Une super soirée de rock français quand même.
3: Ouais.
4: Voilà, parce qu'au-delà de, il y a Hector Le Castor, il y a quand même d'autres sons. Vous l'avez celle-là quand même, on va la passer j'espère.
1: Tu veux qu'on la passe?
4: Non, quand même pas. Mais...
3: Oh, on peut la trouver.
4: Non mais je veux dire que les Fatal Picard, quelquefois c'est connu juste pour cette chanson qui est un peu drôle. Mais en fait il y a plein d'autres chansons qui valent vraiment le coup d'être entendues. Et c'est une bonne soirée annoncée aussi. C'est une très très bonne soirée annoncée. Et donc,
3: il reste des strapontins, non?
4: Bien sûr.
3: D'accord. C'est pas complet.
4: Des strapontins, non. Vous pouvez y aller sur les Fatal Picard.
3: Bon, d'accord.
4: Vraiment.
3: Ok.
4: Vraiment. Et donc en décembre, on a bien entendu Calogero qui vient faire deux dates au tube.
2: Oh là là.
4: Qui vient faire deux dates au tube. Et je vous invite à réserver très très rapidement parce qu'il reste très très peu de place pour Calogero, pour le coup, pour les deux dates.
3: Est-ce que Pierre Pécastin, qui est le maire de Seignos, a imaginé dans ses budgets les travaux de l'agrandissement du tube? C'est-à-dire, il ne sera pas gêné par les voisins, c'est la dune. Donc, est-ce qu'ils peuvent construire une extension de la salle du tube?
4: Non, on ne voudrait pas.
3: Pierre, si tu nous écoutes, à mettre dans les prochains conseils communautaires.
4: C'est ça, c'est assez drôle. mais il y a une exclue dont je ne vous ai pas parlé en décembre.
3: Pas encore.
2: Pas encore,
3: mais l'émission n'est pas finie.
4: Ah, est-ce qu'on veut passer un titre des Fatal Picard avant ou pas?
1: Encore 4-5 minutes.
4: Ah, 4-5 minutes, ok. Ça
3: Sergio, en fin de matinée, il est long, et plus lent.
4: D'accord.
3: Il démarre sur le chapeau de roue, un peu comme Cosmic, t'as vu, et après, ça retombe.
4: Non, par contre, oui, on a une super exclusivité à vous annoncer parce que c'est même pas en ligne sur le site YouTube.
3: Allons-y.
4: C'est en ligne nulle part.
3: On t'écoute.
4: Donc, le 13 décembre, c'est un dimanche, en fin d'après-midi. Nous avons le plaisir de lancer quelque chose qui n'a jamais eu lieu au tube, avec la Max. On lance un opéra avec l'Opéra des Landes, Et donc, ce sera la Belle de Cadix qui va passer au tube.
2: Super.
4: Avec l'Opéra des Landes et en partenariat, bien sûr, avec la Max.
3: D'accord. Et cet opéra a été joué dans le cadre du festival au mois de juillet de cette année à l'Opéra des Landes à Souston.
4: C'est
3: une très belle production. C'est Benhammer, Yacine Benhammer, qui est à l'origine de tout ça.
4: C'est ça.
3: Et allez-y, parce que en un, les décors sont fabuleux. En deux, c'est quand même quelque chose qui est monté avec l'ensemble des chorales de la région et ça permet à beaucoup de monde d'être impliqué dans cette musique extraordinaire qui est l'opéra, que les gens ne connaissent pas bien, dont ils croient que c'est réservé à une certaine élite. Tout ça est totalement faux, ce sont des idées reçues. D'ailleurs, tant que j'ai une minute pour le dire, puisque Serge n'est toujours pas prêt, quand on n'est pas habitué à l'opéra, un des premiers opéras qu'il faut aller écouter, c'est Carmen. Alors la raison, elle est simple. Carmen, du début jusqu'à la fin, n'importe qui connaît les morceaux. Soit vous les avez entendus dans des pubs, soit vous les avez entendus au cinéma comme soutien d'un film, mais personne n'ignore cette musique de Georges Bizet. Et donc, ça passe mieux. Ça démystifie complètement ce qu'est l'opéra. Voilà.
2: Et alors, moi, pour juste rajouter quelque chose, je trouve que ça passe au tube, où on voit plutôt du rock, de l'humour, des trucs comme ça. Mais du coup, ça va inciter des gens qui n'avaient pas l'habitude d'aller voir des opéras à se dire, tiens, ben, ça passe au tube, ben, tiens, allons-y, on va tester. Quoi.
3: Je te signale une chose, c'est que lorsque ça passe en juillet dans le cadre de l'Opéra des Landes, du festival, c'est plein.
2: Ça m'étonne pas, mais c'est sûrement plein
3: de gens habitués.
2: Ah bah alors que là, le fait que ça passe au tube, on se sent peut-être plus à l'aise.
4: C'est le souhait du tube. Alors, il y a vraiment deux souhaits au tube, comme je vous l'ai indiqué tout à l'heure, c'est de parler au public landais. C'est également de valoriser le territoire. Mm-hmm. Donc, valoriser le territoire, c'est accueillir le circus, c'est accueillir l'Opéra des Landes. Et la troisième chose, c'est effectivement de promouvoir une culture qui est large. Mmh. Et ô combien on en a besoin en ce moment de remettre les gens avec un vrai pied dans la culture.
2: Ouais,
4: et la culture, c'est large. C'est de l'humour, c'est du spectacle, c'est de la musique, aussi variée qu'elle soit. C'est très important.
1: Tout le spectacle vivant, en fait.
4: C'est tout le spectacle vivant, tout à fait.
1: Exactement, n'importe.
4: Et voilà, quand on parle de spectacle vivant, on a le souhait au tube de rendre accessible, en fait, ce spectacle vivant à tous.
1: Nous, à Côte-Sud des Fèves, on est un peu comme le tube, parce que Yacine, on l'avait reçu ici.
3: Bien sûr.
1: Et c'est une personne solaire. Moi, je me rappelle de
4: tout
1: cette émission.
4: Ouais.
1: Il est génial, ce type.
3: Moi, j'ai beaucoup d'amitié pour lui. C'est vraiment.
1: On avait fait une belle émission.
3: Et puis, c'est un garçon qui vient de loin. Quand je dis ça, il était lui-même donc ténor. Il était présent sur toutes les scènes d'Europe et tout dans les opéras. Et puis, il s'est rapproché à un moment donné de cette création qui avait été faite par les deux frères Touzis, qui sont deux garçons de Dax, qui ont créé l'Opéra des Landes. Et lui arrivait d'une autre association d'opéra, ils ont fusionné et il a repris la programmation en route. Ça fait 3 ans maintenant, ce sera sa quatrième année cette année. Et quand il est arrivé il y a 3 ans, il a cru, comme quoi on est inconscient souvent, qu'il pourrait être sur scène et également dirigeant de cette programmation et de la mise en scène et compagnie. Et il s'est rendu compte que c'était hyper compliqué. Donc aujourd'hui, il est sorti de scène. Il met en valeur évidemment d'autres interprètes, d'autres chanteurs, copains à lui, hein, qui font partie de toutes les productions qu'il a l'habitude d'avoir. Mais il a un œil extrêmement précis sur la mise en scène. Il dirige parfaitement bien toujours les musiques, les chorales, avec son copain Gaspard au piano. Et tout ça, c'est vraiment... vous le savez, l'été, vous y allez au début juillet, c'est des dates que l'on n'oublie pas. On est à la 32e saison, je crois, ou 33e saison. Je pense qu'on va écouter de la musique.
1: Mais moi, j'en suis sûr.
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2: La sécurité de l'emploi.
3: Pourquoi on parle de ça?
2: Les Fatal Picard.
3: Ah oui, exactement.
4: On parle de ça. Un petit peu d'information. Alors, Rossignol à la langue pourrie, récit d'amour et de misère en langue populaire. Ça se passe, c'est les Amis du Théâtre de la Côte Basque qui proposent ça. C'est au Colisée à 20h30 et c'est le jeudi 15 et le vendredi 16 octobre 2026, bien sûr. Le Pas du Monde, c'est la compagnie XY. Ça se passe aussi le vendredi 16 octobre et c'est au Théâtre de Gascogne, au Pôle, bien sûr.
5: Non, mais tu le diras demain, Cosmique.
4: Tu me regardes avec un. Non, mais drôle d'air, ça me perturbe.
5: J'ai mes yeux de biche. Yeux de biche.
4: Donc, c'est Cabreton qui propose ça. Et donc, il y a une sortie en bus. Donc, vous prenez votre billet à Cabreton et le bus vous amène directement au pôle. Donc, c'est super. J'ai déjà fait, c'est génial.
5: Et le pôle, il est où alors?
4: À Mont-de-Marsan.
5: Ah oui, d'accord.
4: Voilà. Donc, c'est super. Donc, départ du bus.
5: Tu connais le nom du chauffeur du,
4: non,
5: du
4: pas
5: bus,
4: encore. Non, mais je te le dirai. Donc, le départ de bus, c'est à 18h. En général, ça se passe devant l'école élémentaire, qu'on se retrouve. Et le retour, c'est à 22h30, au même endroit. Je vais bafouiller pendant tout le temps, parce que tu me regardes tout le temps comme ça. Les vents passent, c'est le 10 octobre. Et ça se passe où, d'ailleurs? Ça se passe à La Tabale, bien sûr.
5: Bien sûr.
4: Dernière information, c'est catastrophique.
5: Il était temps.
4: Aujourd'hui. Jusqu'au 10 octobre, c'est la semaine bleue.
5: Oui.
4: Vous le savez.
5: Ah bah moi je suis concernée.
4: Voilà. Donc il y a plein de choses autour de la semaine bleue.
5: Parce que comme tout le monde
4: le
5: sait,
4: à Seignos, notamment.
5: La semaine bleue est là pour vocation de donner des informations et de faire des choses aux personnes d'un certain âge.
4: Exactement.
5: Donc je suis directement impliquée. Et quand hier on en a parlé ou avant-hier, on s'est dit que le mois d'octobre était vraiment un mois haut en couleur puisque en dehors des événements qui ont lieu pour le octobre rose, eh bien, on a aussi la semaine bleue.
4: Oui.
5: Tu vois, des couleurs pastel.
4: Et dernière information, lundi 12 octobre de 15h à 19h, à la salle polyvalente de Cabreton, il y a le don du sang. Et c'est aussi mardi de 15h à 19h.
3: Très important,
4: c'est très important.
5: Oui, alors ça, c'est d'autant plus important qu'effectivement, on a constaté qu'il y avait une baisse dans les dons du sang. Et franchement, si vous le pouvez, parce que là, une fois de plus, malheureusement, je suis hors jeu, puisqu'à partir d'un certain âge, on n'a plus le droit de donner son sang. Et si vous êtes dans le créneau, allez-y. Mm-hmm. On en a besoin, il se passe beaucoup de choses.
4: Ça a baissé parce que je n'ai pas pu donner mon sang, moi, parce que je manquais de fer. Mm. Donc c'est pour ça que ça a baissé le...
5: Ah mais, non, mais on a aussi un semblant d'explication pour laquelle tu n'es pas aussi performante que d'habitude.
4: Non mais c'est
5: tu
4: passé, ça y est, ça va mieux. Non, je manquais de fer.
5: Ah, tu manques.
4: Ça va mieux maintenant. Enfin, je manque peut-être d'autre chose.
5: Bon, Salomé, en tout cas, toi, tu manques de rien.
3: Alors, je manque de fer aussi, en plus, mais...

0: sachant que vous n'avez qu'entre 18 et 35 ans dans la jante masculine, essentiellement, pour donner vos cellules pour ce genre de maladie. Et on en a vraiment beaucoup, beaucoup, beaucoup besoin. Alors, Salomé, sois gentille d'être extrêmement performante.
1: Il nous reste 5 minutes.
2: Je le suis
1: 5
2: toujours.
1: Minutes. Il nous reste 5 minutes.
0: Alors, c'est bon, ça va me suffire les 5 minutes parce qu'il se trouve que Simon nous écoute. Ah. Donc, je ne voudrais pas que tu dises la moindre bêtise pour qu'à ton retour, ton bureau ne soit pas fermé à clé.
2: Non, en je disant, pense pas.
3: Non, on va avoir des chouquettes sur son bureau.
0: J'aimerais bien. Comment on peut conclure cette présentation de la programmation de fin de trimestre, de fin d'année en tout cas, du tube, ma petite Salomé.
1: Avant de conclure, tu avais une petite annonce.
2: Oui, je voulais quand même rajouter une petite date qui, effectivement, n'est pas sur la fin d'année 2026, mais qui est sur le tout début 2027. Mmh. Et je vous invite, du coup, à prendre vos cadeaux de Noël.
3: Voilà.
2: On a la rue Quétano qui passe le 16 janvier.
1: Ça, c'est génial.
2: C'est toujours un super groupe. En plus, ouais. Ils ont ressorti un titre que je vous invite à aller écouter, qui est vraiment très, très sympa. Donc, ils ont ressorti encore un titre en 2026, là, qui est très sympathique.
1: C'est pareil, ça part dans tous les sens. C'est du zikane, c'est du folk, c'est du ska.
2: C'est très, très sympa, la rue Quétano. Tout le monde les connaît, je pense. Sûr,
0: ouais. Combien sont-ils sur scène?
1: Ils sont plein de chanteurs.
3: Combien, ils sont pleins.
2: Ils sont pleins. 7-8 au moins.
1: Ouais, c'est ça. Ouais,
2: 7-8,
1: ouais,
2: je dirais. Ouais. Combien. Ouais. Mais en tout cas, voilà, c'est le samedi 16 janvier. Donc, je vous invite à faire vos cadeaux de Noël.
0: C'est exactement. Et c'est vers quelle heure, Salomé? Parce que la date,
2: toujours
0: c'est
2: toujours le soir.
0: Ah, c'est toujours le soir, donc
2: ouais,
0: 21h.
2: 20h, ouais. 20h en général. 20h. Voilà.
0: D'accord.
2: Et on ouvre les portes à 19 en général.
0: D'accord. Voilà. On ne l'a pas encore dit, en une heure, on n'a pas eu le temps de tourner, mais en dehors de toutes ces programmations et de toutes ces soirées qui sont d'exception, il y a eu l'ouverture cet été de la guinguette.
2: Tout à fait.
0: Alors, moi, je suis comme un fou de la guinguette. La guinguette, c'est élégant, c'est beau, c'est chouette. Il y a un joli design, mais il s'y est passé plein de trucs. Ouais. Hein, des barbecues, pas de barbecue, des grosses fêtes. Un vrai bonheur, quoi.
2: Ouais, on a eu la chance, pour parler d'une date qui était notable, on a eu la chance d'avoir un bifort du Festival Pagaille de Bordeaux, justement, où on a le chanteur de La Femme qui est venu, Marlon Manier, et qui a fait, bien sûr, un complet à la guinguette.
0: Oh, ça va, fais pas ta maline.
2: Ah si, j'ai envie, on peut quand même.
0: Mais Simon, il va falloir lui rabattre le caquet à celle-là, hein, parce que quand même, elle arrive ici, on dirait, elle casse tout, tout est complet.
2: Non, mais on a vécu vraiment des très chouettes moments à la guinguette, autant intimistes que justement plus complets. Et surtout, on a fait jouer beaucoup d'artistes locaux.
3: Ça,
2: on a fait en sorte à chaque fois, à travers notamment un partenariat avec LMA, mais pas que, on a fait jouer beaucoup d'artistes locaux aussi. Donc, le cœur de la guinguette, c'est aussi d'être un peu plus réceptif et de pouvoir produire aussi une scène émergente.
0: Je rappelle que vous avez même eu la gentillesse d'accepter Côte-Sud FM dans vos locaux pour relater les 40 ans du tube. Et ça, je vous en remercie. Serge, il était très, très heureux de cet événement. Cosmic, elle y était aussi.
3: Oui.
0: On a même des photos puisqu'on pouvait prendre des polaroïdes de nous. Donc, on est tous là. Tu as quelque chose à dire mais pas à Simon, hein, pas au niveau boulot. Est-ce que tu as quelque chose à dire à nos auditrices et à nos auditeurs pour cette finale?
2: Pour conclure.
1: Ouais, je vais bientôt lancer.
2: Oui, j'ai juste envie de leur dire, vivez la culture. Surtout en ce moment.
0: Ça, c'est trop chouette.
2: Et surtout en ce moment.
3: Mmh. Oui.
2: Voilà.
0: Merci beaucoup à tous. Cette émission sera rediffusée à midi. Midi à 13h. Je crois qu'après, ça va changer, mais pour l'instant, c'est comme ça. Et puis, vous aurez, on est quoi aujourd'hui?
3: Mercredi.
0: Vous avez plein d'autres émissions. Tu peux nous les donner?
3: Eh bien, je te les donne tout de suite. À 11h sur l'étoile. À midi, vous retrouvez cette excellente émission où j'ai bien bafouillé. À 14h, Jardin d'ici. À 16h, Le Sport à la Loupe, numéro 17. À 19h, Happy Hour. À 21h, La Touche Française. Et à 23h, Expression Session. De notre ami Digital Echo.
0: Allez, à bientôt.
1: Merci, à bientôt.
2: À bientôt.
3: Au revoir.
1: Et bonne bourre.
3: Au revoir.

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Dans votre dernier ouvrage, vous dites que les jeunes d'aujourd'hui, les 18-30 ans, refusent de tomber amoureux et donc de s'attacher durablement à un partenaire, ce qui explique de nombreux désordres affectifs. Que voulez-vous dire ?

on tombe amoureux, on se relève attaché. Et ça veut dire que l'idéal, c'est d'associer les deux. L'idéal, c'est de tomber amoureux et ensuite d'aménager la vie quotidienne pour rester

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1: Il est 14h. 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
2: 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Bonjour à toutes et à tous et bienvenue sur Côte-Sud FM 90.3 ou côte-sud-fm.fr. Vous êtes dans Jardin d'ici et j'espère que vous y êtes bien. Je suis Loïc Bance, paysagiste, conseiller aux particuliers et concepteur de jardins et j'ai le plaisir d'animer Jardin d'ici tous les mercredis de 14 à 15h, rediffusion le dimanche à 14h et dès 15h. Ce jour, sur mon blog jardinage, loicbance.canalblog.com, menu radio jardin d'ici, où vous pourrez lire ou réécouter cette émission. Mais elle sera bien sûr enrichie de liens pour approfondir le sujet ou visualiser certaines plantes ou autres descriptions. Alors, jardin d'ici, la 87e, c'est parti. De quoi va-t-on parler ? On va parler d'octobre au jardin. Pourquoi ? Mais parce que octobre prépare demain sans cesser de profiter, bien sûr, d'aujourd'hui. Alors bonjour à tous et à tous et bienvenue, bien sûr, dans Jardin d'ici, votre rendez-vous consacré au jardin, aux plantes, aux paysages et à tous ceux qui aiment mettre un petit peu les mains dans la terre ou simplement regarder pousser ce que d'autres ont planté. Alors nous voilà en octobre et octobre est un mois assez étrange au jardin. Pourquoi ? Il suffit parfois de quelques heures pour avoir l'impression de changer de saison. Le matin, on enfile une veste. À midi, qu'est-ce qu'on fait ? On la retire. Et à 15 heures, on se demande si, finalement, l'été n'était pas revenu. Et le soir, qu'est-ce qu'on fait le soir ? On cherche à nouveau la petite laine. Alors, au Pays Basque et dans le sud des Landes, octobre, c'est particulièrement bien joué ce petit jeu. Il peut nous offrir des journées magnifiques, presque on va dire estivales, puis une période de pluie, on le voit en ce moment, du vent bien sûr venu de l'océan ou plus au sud, des fois ça change aussi, des nuits beaucoup plus fraîches avant que le soleil ne revienne. Et le jardin, lui, le jardin, il s'adapte, les couleurs elles changent, les jours, on l'a bien vu, quand même, ils raccourcissent, les premières feuilles tombent même depuis un petit bout de temps avec la sécheresse, les graminées, moi j'adore ça, ça prend des têtes qui sont bien dorées, certaines floraisons estivales, celles qui fleurissent en été, forcément, elles s'essoufflent, alors que d'autres, d'autres plantes, semble avoir attendu l'automne pour entrer en scène. Et là, je pense, moi, tout naturellement, à une plante que j'adore, l'anémone September Charm. Alors, je vous mets le lien de cette plante sur mon blog, dans cette émission de Jardin d'ici, loicbance.canalblog.com, menu radio Jardin d'ici, vous en avez maintenant l'habitude. Attention, je vous préviens. Cette plante a la floraison automnale, donc elle fleurit maintenant. Elle a différentes couleurs, du rose, du mauve, du blanc. Attention, cette plante est très addictive. Une fois qu'on l'a mis dans le jardin, on va en mettre un petit peu partout. Alors aujourd'hui, je vous propose de regarder octobre autrement, parce que octobre n'est pas le mois où l'on ferme le jardin. Ce n'est pas le moment où on range tout en se disant « ça y est, rendez-vous en mars ». Certainement pas. Octobre est l'un des mois où se prépare le plus activement le jardin de l'année suivante. Alors ça, je vous l'ai déjà dit en septembre, je vous le redirai aussi en novembre parce que l'automne, c'est vraiment important. J'irai même un peu plus loin. Beaucoup de réussites du printemps et de l'été prochain se décident maintenant à l'automne. Mais ce n'est pas tout. Parce que le jardin, ce n'est pas uniquement un endroit dans lequel on travaille. C'est aussi un endroit dans lequel on vit. Et sous prétexte que nous sommes en automne, il serait quand même dommage d'abandonner brutalement la terrasse, les fauteuils, la table extérieure et tout ce qui fait quand même le plaisir du jardin. Et nous verrons également comment prolonger la saison extérieure. Bref, en octobre, on ne ferme pas le jardin, on change simplement la façon de l'habiter. Donc, un programme automnal très chargé, je ne suis même pas sûr de vous délivrer toutes ces informations en une seule émission, mais je vais quand même essayer. Et pour ce faire, eh bien, je vous présente le menu, la petite phrase qui lance le sujet, la lune de la semaine, les dires des anciens au jardin et bien sûr l'agenda vert. Alors, pour commencer cette émission, j'ai choisi cette phrase de l'écrivain et philosophe Albert Camus. L'automne est un deuxième printemps où chaque feuille est une fleur. Et je trouve cette phrase particulièrement juste parce que lorsqu'on regarde vraiment un jardin en octobre, on comprend que la floraison n'est plus forcément seulement dans les fleurs. Elle est aussi dans les feuillages, dans le feuillage des érables, des liquidambars, des chênes, des corduliers, des vignes vierges qui commencent à être toutes rouges. Elle est aussi dans les fruits décoratifs, dans les baies, mais aussi dans les écorces. Moi, j'adore les lagestroemia à cette époque, mais aussi dans les graminées qui accrochent la lumière rasante du matin. En octobre, le jardin, je l'ai dit, ne disparaît pas. Il change simplement de palette. Et on poursuit avec la lune de la semaine. Alors, le dernier croissant, ça c'est pour Serge de Côte-Sud FM. Le dernier croissant en ce mercredi. Alors, profitez-en Serge, c'est ta fête en plus. Et la lune t'offre ce dernier croissant. Bonne fête à tous les Serges. Alors, dernier croissant en lune décroissante et en phase descendante. En jour fruit jusqu'à jeudi. Attention, elle est lunaire ce jour, mais... il est passé, plus attention, c'était à 3h20 du matin, donc pas de souci de ce côté-là. On continue avec vendredi, samedi et dimanche en jour racine, puis lundi et mardi en jour fleur. On se retrouve mercredi prochain dans Jardin d'ici en jour feuille. Pour rappel, toute la semaine est en lune descendante, donc très favorable aux travaux du jardin. Seul, les semis sont à éviter, bien sûr, en lune descendante. Pour le reste, vous pouvez vous en donner à cœur joie. Alors, on a vu la petite phrase, on a vu la lune. On va continuer, bien sûr, dans l'ordre avec les dires des anciens au jardin. Alors, c'est la Saint-Serge, j'ai déjà dit. Alors, à la Saint-Serge, la charrue en terre pour niveler les taupinières. Alors, les taupinières, bien sûr, sont créées par les taupes, des petits animaux fouisseurs, voilà, qui creusent des tunnels sous terre. Ces taupinières, elles peuvent être gênantes, bien sûr, pour les agriculteurs, mais aussi les jardiniers, car elles perturbent la surface du sol et peuvent, bien sûr, entraver les activités agricoles ou de jardinage. Alors, la coutume suggère qu'à la Saint-Serge, c'est un moment qui est opportun pour utiliser quelques outils afin de niveler les taupinières et préparer le terrain pour d'autres activités. Et on finit le menu du jour avec l'agenda vert. Alors là, c'est vraiment tout à côté de chez moi, sur Saint-Martin de Seignan. Fête de la courge, ça se passe au jardin partagé de Grandjean, chemin de Grandjean, juste à côté des tennis à Saint-Martin de Seignan. Alors c'est un jardin qui est très récent, qui est à découvrir sans modération. Je vous mets le lien de l'endroit sur mon blog dans le texte de cette émission, loicbans.canalblog.com, menu Radio Jardin d'ici. Et surtout, pas très loin de nos ondes, le marché des créateurs et artisans locaux. Ça se passera ce jeudi 8 octobre 2026 de 11h à 16h30 dans la cour d'honneur de l'hôpital Saint-Léon de Bayonne dans le cadre de la semaine de la transformation écologique organisé par le groupement hospitalier du territoire Navarre-Côte-Basque. Alors bien sûr, vous aurez plus d'infos sur cette semaine entière. Là, il y a des animations toute la semaine. C'est la semaine de la transformation écologique. Vous avez toutes les infos sur le site de l'hôpital Saint-Léon de Bayonne dans la rubrique Actualité. Voilà, et pour info encore, je serai présent normalement jeudi sur l'EHPAD du Prisé à Bayonne pour cette manifestation. Voilà, on en a fini avec l'agenda, on en a fini avec le menu et on va pouvoir attaquer d'autres sujets.
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2: Octobre au jardin. Alors, commençons par regarder le jardin. Avant de sortir le sécateur, la tondeuse, la bêche et tout l'arsenal du parfait jardinier, je voudrais commencer par un conseil extrêmement simple. Regardez votre jardin. Regardez-le, parce qu'après l'été, octobre est un excellent mois pour faire le bilan qu'on a fait déjà en partie en septembre. Alors, Je sais que vous êtes fatigué par les canicules successives, le jardinage sous de fortes chaleurs, mais restons quand même un petit peu concentrés.
3: Téléphone, n'importe quoi.
4: Alors.
5: Mais qu'est-ce qu'il a? Mais il y a des moments comme ça en début de semaine, lorsqu'il
4: ça,
5: a passé des,
4: ouais,
5: il a passé des week-ends, voilà. Il a jardiné, il s'est occupé de lui et tout ça. Donc il perd le sens des réalités.
2: Merci à Claude pour cette intervention sur Bernard qui jardine et qui est fatigué. Bernard, que vous retrouverez dans l'excellente émission Les 4 se rebiffent, je tiens à vous le préciser sur Continue FM, parce que même si vous n'êtes pas très féru en jazz, écoutez cette émission. Si vous êtes comme moi, un petit peu vraiment novice dans ce domaine du jazz, vous allez voir que vous allez apprendre beaucoup de choses et que vous allez apprendre surtout à apprécier cette musique. Allez, on se remet vite la tête dans le bon sens du jardinage. On a dit qu'il fallait se concentrer. Alors, on regarde quoi au jardin? Eh bien, on regarde beaucoup de choses. Moi, personnellement, quand je découvre un jardin, dans le cadre, mettons, d'une étude paysagère, qui est mon métier, je ne regarde jamais seulement les plantes. Je regarde aussi, bien sûr, les circulations, ça c'est très très important, les expositions, les vents dominants, les zones humides, les zones sèches, les ombres, les vues et surtout les usages. Octobre nous révèle énormément de choses. Après l'été, certaines erreurs deviennent la bien, bien visible. Une plante qui a été installée au mauvais endroit, ben, vous le fait comprendre de suite. Une terrasse qui est exposée, mettons, plein ouest, ben, peut vous rappeler brutalement ben, qu'elle manque quand même d'ombrage. Une zone qui a été complètement grillée en été, ben, elle va nous indiquer que parfois, ben, le végétal que vous avez choisi ben, n'était tout simplement ben, pas du tout adapté. Et ça, c'est important parce que jardiner, on va dire intelligemment, j'aime pas trop ce mot, mais bon, ça consiste pas toujours à intervenir davantage. Parfois, il faut simplement mieux observer avant d'agir. Alors, la question qu'on se pose, on se l'est posée déjà en septembre, mais 100 fois sur le métier, tu remettras ton ouvrage. Le jardin a-t-il souffert de l'été? Alors, en octobre, on a vu que certaines plantes portent encore ce qu'on appelle les stigmates de l'été. On a les feuilles brûlées, les rameaux qui sont desséchés, les floraisons qui ont été quand même très très écourtées cette année, et des pelouses, bien sûr, clairsemées. Alors, le premier réflexe pourrait être de tout vouloir couper. Attention, une plante qui paraît triste n'est pas nécessairement morte. Alors avant de condamner un arbuste, ben, on va observer les rameaux. On va gratter peut-être très très légèrement l'écorce hein, sur une petite branche avec l'ongle. Et ben, si le tissu dessous est encore vert, ben, la branche, on peut considérer qu'elle est vivante. Et surtout, il ne faut pas confondre nettoyage à acharnement. Hein. Un jardin n'a pas besoin d'être passé au karcher végétal chaque automne. Certaines parties sèches peuvent rester en place. Les inflorescences fanées ben, de nombreuses vivaces en ce moment, ou même les graminées, peuvent être magnifiques. Moi, j'adore ça, les graminées, quand elles attrapent, vous savez, quand elles attrapent la rosée, ou le givre, on n'y est pas encore, mais j'aime bien les laisser même tout l'hiver, parce que quand elles attrapent cette rosée ou ce givre, ben, elles offrent un spectacle qui est vraiment très, très beau, et aussi elles offrent une nourriture ou un refuge à la petite forme. Alors, oui, on nettoie ce qui est malade, on retire ce qui risque de contaminer d'autres plantes. Alors, je pense beaucoup aux vergers ou aux rosiers. On enlève vraiment ce qui gêne réellement. Mais on peut aussi apprendre à accepter qu'un jardin d'automne ne ressemble pas à un jardin du mois de mai. Et heureusement, parce que le jardin, ben, il doit évoluer toute l'année. Le jardin, il doit être changeant au fil des saisons. Et puisque l'on parle de saison, ben octobre est aussi le grand retour des plantations. S'il y a une phrase à retenir aujourd'hui, c'est peut-être celle-ci. Octobre, c'est un formidable mois pour planter. Octobre, avec aussi bien sûr novembre, hein, sous nos latitudes, mais on y reviendra avec la Sainte-Catherine. Alors pourquoi octobre? Ben parce que le sol conserve encore une partie de la chaleur qu'il a accumulée pendant l'été, tandis que les températures de l'air diminuent et que l'humidité revient généralement. Alors autrement dit, les conditions deviennent très intéressantes pour le développement des racines. Lorsque nous plantons au printemps, ben la plante doit parfois accomplir plusieurs choses en même temps. Développer des racines, produire des feuilles, fleurir et quelques semaines plus tard, affronter la chaleur du premier été ou, encore pire, d'une canicule printanière précoce comme on l'a eu cette année. En automne, la situation elle est quand même différente. La partie aérienne elle va ralentir progressivement son activité, mais le sol peut rester suffisamment doux pour permettre aux racines de continuer leur installation. La plante elle prépare donc tranquillement son avenir. Elle travaille sous terre et au printemps suivant. Lorsque la végétation redémarrera, elle aura déjà pris possession d'une partie de son nouvel environnement. C'est pour cela qu'une plantation automnale bien conduite permet souvent une meilleure implantation et une meilleure surtout résistance à la sécheresse de l'été suivant. Alors je me répète, mais si une plante a pour principal ennemi la chaleur de l'été, planter en début d'automne offre à la plante trois saisons pleines, automne, hiver et printemps, trois saisons donc pleines pour s'installer correctement avant la quatrième saison qu'elle redoute, l'été. Attention, toutefois, de ne pas transformer cette règle en dogme. Planter en automne ne signifie pas planter n'importe quoi, n'importe où et dans n'importe quelle condition. Dans une terre extrêmement lourde et gorgée d'eau, hein, comme on peut avoir sur la Chalosse ou sur le Pays Basque, surtout en hiver, hein, certaines plantes sensibles à l'humidité préféreront peut-être une plantation printanière. Et une plante qui, elle, peut être très frileuse, hein, si on l'installe juste avant l'hiver, ben, elle peut évidemment rencontrer quelques difficultés. Là encore, sur ces plantes-là, le printemps, à l'inverse de l'automne, sera pour elle la meilleure période pour profiter de ces fameuses trois saisons pleines, le printemps, l'été, l'automne, avant d'affronter, elle, ce qu'elle redoute le plus, la quatrième saison, l'hiver. Et ça, par contre, c'est vraiment, je dirais même principalement vrai pour toutes les plantes dites méditerranéennes ou exotiques. Comme toujours au jardin, on observe le sol, l'exposition, le climat et la plante. Donc après la saisonnalité des plantations, il reste bien sûr la plantation par elle-même. Alors comment bien planter ? Alors on va profiter de cette émission pour rappeler quelques bases. Alors d'abord, vous préparez un trou. Ça paraît évident. Suffisamment large. Je préfère, moi, généralement, un trou plus large que profond parce que les jeunes racines vont surtout avoir besoin de coloniser progressivement le sol autour de la motte. Le petit conseil du paysagiste. Ce nouveau jingle, le petit conseil du paysagiste, introduit un conseil que je pense important. Si vous plantez une haie en terre lourde, Chalosse ou Pays Basque, je parle bien d'une haie. Préférez une tranchée à des trous individuels. Pourquoi ? Parce que vos trous, ben, ils risquent de devenir une cuvette pleine d'eau où vos plantes vont stagner pendant plusieurs années. Elles ne vont pas mourir, mais elles ne vont pas se développer. Et ça, je le vois fréquemment. Une tranchée, c'est certes un peu plus de travail, mais l'avantage d'une tranchée par rapport à un trou, elle sera naturellement drainante et votre plante, elle, va profiter. Voilà, j'en ai fini sur ce premier petit conseil du paysagiste. Donc ensuite, pour là, vous avez fait votre trou, votre tranchée, vous sortez votre plante du pot, regardez les racines. Lorsqu'une plante est restée longtemps dans ce qu'on appelle le conteneur, hein, ce pot plastique, ben les racines, vous pouvez observer qu'elles peuvent avoir tourné en rond dans ce pot. C'est ce qu'on appelle le chignon racinaire. Et si vous plantez la motte telle qu'elle, ben les racines elles peuvent continuer à tourner dans ce petit chignon. Donc, il faut délicatement les libérer de cette motte de conteneur pour qu'elles puissent, elles, après, coloniser la terre. Puis, vient une étape qui est trop souvent négligée, l'arrosage. Et là, j'entends déjà quelqu'un me dire « Oui, mais Loïc, on est en automne, il pleut. » Certes, oui, parfois. Mais la pluie ne remplace pas nécessairement l'arrosage de la plantation. Lorsque vous plantez un arbre ou un arbuste, un arrosage abondant permet notamment de mettre correctement la terre en contact avec les racines et surtout de supprimer certaines poches d'air. C'est ce qu'on appelle, nous, le plombage en termes paysagistes. Donc, même si le ciel menace de vous tomber sur la tête comme les Gaulois, dans l'heure qui suit, arrosez votre plantation. Et enfin, pensez aussi au paillage. Et justement, en octobre, ben, la nature commence à nous fournir gratuitement l'un des meilleurs matériaux possibles, les feuilles mortes. Et bien ça, nous allons y revenir. Alors, à ce stade de la plantation, attention quand même, parce que planter un arbre, c'est aussi penser à sa taille adulte. Ça, on l'a vu dans la dernière émission. Mon voisin, mon jardin et la loi, hein, qui est disponible sur le podcast de Continue FM et sur mon blog. Octobre donne souvent envie de planter, ça c'est très bien, mais lorsque vous achetez un petit arbre d'un mètre cinquante dans une pépinière, essayez d'imaginer ce qu'il deviendra dans 10, 20 ou 30 ans. C'est probablement l'une des erreurs les plus fréquentes dans les jardins. On plante pour aujourd'hui alors qu'un arbre se plante pour demain. Alors avant de choisir son emplacement, posez-vous quelques questions. Quelle sera sa hauteur adulte? Quelle sera la largeur de son houppier? Enfin, ça veut dire de son feuillage en gros, hein, et de ses branches. Comment ses racines vont-elles se développer? Est-il adapté au sol? Va-t-il supporter le vent? Son feuillage est-il persistant ou caduque? Va-t-il créer de l'ombre sur une terrasse? Et cette ombre sera-t-elle la bienvenue en juillet, mais peut-être gênante en hiver? Ou alors, s'il n'y a plus de feuilles, peut-être que ce sera sympa en hiver qu'il perde ses feuilles. Voilà pourquoi la conception d'un jardin, c'est passionnant. On travaille avec le temps. Un paysagiste ne décide pas seulement ce que sera le jardin au moment de sa livraison. Il doit imaginer ce qu'il deviendra et vous devez donc vous mettre à la place de ce paysagiste et essayer de deviner un petit peu ce que va devenir votre jardin dans les années futures. Alors, on parlait justement de ces feuilles qui commencent à tomber dans nos jardins. Pour le jardinier, elles sont une formidable matière organique, un futur humus, un paillage qui va être gratuit. Mais dans la chanson française, les feuilles mortes racontent une toute autre histoire. Elles parlent du temps qui passe, des souvenirs et de ceux qui s'éloignent avec les saisons. Et pour cela, difficile de ne pas penser à Jacques Prévert et Joseph Cosma, à cette chanson devenue l'un des grands classiques du répertoire français. Alors pendant quelques minutes, oublions le râteau, oublions le compost et le terreau et les feuilles, laissons-les simplement tomber. Voici Yves Montand avec les feuilles mortes.
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0: C'était Yves Montand avec Les Feuilles Mortes. Finalement, nous ne regardons peut-être pas tout à fait Les Feuilles Mortes de la même manière que Prévert. Lui, il y voyait des souvenirs qui s'envolent avec le vent. Le jardinier, lui, regarde la même feuille et se dit « Tiens, excellent pour mon compost ». Alors, c'est nettement moins romantique, je vous l'accorde, mais les deux visions peuvent parfaitement cohabiter. Car avant de devenir de l'humus, ces feuilles participent aussi au spectacle de l'automne. Et puis, comme elle retourne progressivement à la terre, restons justement au niveau du sol parce que sous nos pieds se trouve probablement l'élément le plus important du jardin et pourtant celui que nous regardons de moins, le sol. Mais ça, on va y revenir et on va attaquer un nouveau sujet dans le jardin d'ici. On va parler un petit peu des bulbes au jardin. Et on revient dans nos plantations, du coup, parce que là, en ce moment, si vous allez comme moi dans les jardineries, vous allez commencer à avoir les bulbes, bien sûr, des bulbes de plantation, de floraison, enfin plantation maintenant, mais floraison au printemps. C'est maintenant qu'il faut y penser. Les bulbes plantés aujourd'hui, des fleurs qu'on en a presque déjà un petit peu ou qu'on va oublier demain. Octobre, c'est aussi le grand moment des bulbes de printemps. Tulipes, narcisses, crocus, muscaries, jacinthes, allures, il y en a à foison. C'est un geste, moi, que j'aime beaucoup parce qu'il demande un petit peu de confiance. Pourquoi ? Parce qu'on va creuser un trou. On place quelque chose qui ressemble parfois davantage à un petit oignon qu'à une future fleur. On rebouche et ensuite plus rien. Pendant des semaines, voire des mois. Puis, l'hiver y passe, tranquille. Et un matin de février ou de mars, on aperçoit une petite pointe verte comme ça qui sort du sol. Et là, on se souvient. Ah, mais oui, ça y est, j'avais planté ça. Mais j'avais planté ça, d'accord, mais c'est quoi au juste?
1: Oui, c'est ça, les petits cerveaux un petit peu passoires, c'est ce qui y arrive.
0: Eh oui, Bernard, les cerveaux passoires, mais moi aussi, ça m'arrive. Alors, pour ne pas que ça vous arrive à vous aussi, mais moi, je vous conseille de garder les étiquettes et de les installer au jardin sur un piquet afin de vous rappeler ce que vous avez mis en terre, ou vous pouvez faire aussi un petit croquis, ça marche aussi. Et quand la plante sort le bout de son nez, c'est presque un cadeau que l'on s'est fait plusieurs mois auparavant. Moi, j'adore découvrir au printemps quand ça sort de tous les côtés, et parce que l'hiver, on l'a un petit peu oublié. Alors, pour obtenir un effet quand même naturel, évitez parfois les alignements qui vont être un petit peu trop stricts. Alors, pour ce faire, vous pouvez lancer doucement quelques bulbes sur le sol, et les planter là où ils sont tombés. Le résultat va être un peu plus, on va dire, spontané. On peut aussi installer des bulbes entre les vivaces. Moi, ça, j'adore. Ou sous certains arbres caducs. Je parle bien de caducs parce que là, on parle de floraison printanière. Au printemps, qu'est-ce qui va se passer? Eux, ils vont profiter de la lumière avant que les arbres n'aient complètement retrouvé leur feuillage. Sinon, après, ils seront trop à l'ombre. Vous voyez, ça ne marchera pas. Et l'avantage, quand vous les plantez, je vous ai dit que moi, j'aimais bien les planter avec les vivaces, c'est qu'une fois fanés, vos bulbes, ils vont être recouverts par ces vivaces qui vont venir cacher un petit peu le spectacle, un petit peu désolant de ces bulbes qui vont faner, de ces fleurs de réseau de printemps qui vont faner, parce qu'il faut laisser quand même redescendre complètement dans les bulbes toute la matière. Voilà, et comme ça, vous n'aurez pas la vision d'une tulipe fanée au jardin. Voilà, et de plus, la matière qu'on va redescendre complètement dans le bulbe, ça va permettre à ce dernier de refleurir encore un peu plus joliment l'année prochaine et surtout de durer pendant plusieurs années. Je vous ai parlé tout à l'heure des vivaces. Les vivaces, on vient d'en parler, et aussi, je vous ai parlé aussi des graminées. Octobre, c'est également très très intéressant pour installer de nombreuses vivaces rustiques et des graminées au jardin. Si vous souhaitez donner un petit peu de mouvement à votre jardin, pensez donc aux graminées. À cette période de l'année, elles prennent tout leur sens. On a les miscanthus, les pélicétums, les calamagrostis et beaucoup d'autres offrent des silhouettes extraordinaires. Je vous mets des liens de ces plantes miscanthus, pélicétums et autres graminées sur le site. Le soleil d'octobre, comme il est un petit peu plus bas sur l'horizon, il va traverser des inflorescences et soudain, une plante qui paraissait presque ordinaire au mois de juin, elle devient complètement lumineuse. C'est aussi cela, concevoir un jardin, c'est pas seulement réfléchir aux fleurs, mais c'est réfléchir aussi à la lumière, aux transparences et aux mouvements. J'adore quand le jardin il bouge, mais aussi aux textures. Alors, un jardin réussi en octobre n'est pas forcément un jardin qui va être couvert de fleurs. Il peut être aussi beau, simplement, grâce à une graminée qui bouge dans le vent devant une petite lumière qui va être rasante le matin ou le soir. Et pour vous aider, je vous mets, bien sûr, je vous l'ai dit tout à l'heure, le lien de toutes ces graminées sur mon blog. Vous tapez graminées dans la barre de recherche en haut à droite et vous ferez votre choix. Et on arrive à nos fameuses feuilles mortes, quand même, qui était un petit peu l'objet de l'automne. Arrêtons de jeter de l'or brun. Oui, ben je sais, je cite une marque. Alors, voilà probablement l'un de mes des sujets préférés en automne, les feuilles mortes. Chaque année, la nature nous livre gratuitement des tonnes de matière organique. Et que faisons-nous parfois ? Eh bien, nous les mettons dans des sacs en plastique pour les faire partir. Alors, c'est assez extraordinaire hein, quand on y pense. Nous achetons du compost, du terreau et du paillage et on évacue une matière capable de participer à la fabrication de l'humus de notre propre jardin. Alors évidemment, toutes les feuilles ne doivent pas nécessairement rester exactement là où elles tombent. Sur une terrasse, elles peuvent bien sûr devenir glissantes. Dans une allée, elles peuvent être gênantes. Sur une pelouse, une couche épaisse et humide peut étouffer le gazon. Dans un bassin, une accumulation importante peut dégrader bien sûr la qualité de l'eau. Donc oui, on ramasse, mais ramasser ne signifie pas jeter. Déplacez-les sous les, dans les massifs, au pied pourquoi pas de certains arbres et arbustes, bien sûr dans le compost ou fabriquer un terreau de feuilles. Je vous mets là ici le lien sur le blog. Vous pouvez même passer la tondeuse sur les feuilles qui ont été déposées sur la pelouse. Pourquoi faire ? Mais pour les broyer, elles se décomposeront ainsi beaucoup plus rapidement. Les feuilles mortes peuvent, je vous le rappelle, protéger le sol et bien sûr contre les pluies battantes, ce qu'on appelle la battance des sols. Ça peut limiter certaines adventices, les mauvaises herbes ou les herbes indésirables. Ça peut aussi conserver l'humidité et progressivement, en se décomposant, nourrir la vie du sol. Voilà un changement de regard qui, pour moi, est intéressant. Une feuille morte, ce n'est pas un déchet, c'est une feuille qui commence sa deuxième vie au jardin. Et on parlait tout à l'heure du sol, le grand oublié du jardin, mais on y arrive. Le sol, ce grand oublié du jardin. Alors, profitons justement des feuilles mortes pour parler du sol. Nous regardons au jardin énormément les plantes, mais beaucoup moins ce qu'il y a dessous. Pourtant, sans ce sol, difficile d'avoir durablement de belles plantes. Une poignée de terre n'est pas, je le rappelle, simplement un support dans lequel on plante quelque chose. C'est un milieu vivant. Bactéries, champignons, vers de terre et quantité de petits organismes participent à la transformation de la matière organique. Alors en automne, plutôt que de laisser certaines terres complètement nues, protégez-les. Comment ? Là encore, pailler un jour, pailler toujours, avec du paillage, des feuilles, du broyat ou avec un engrais vert. Ça, c'est valable aussi pour le potager, l'engrais vert. La nature laisse rarement longtemps un sol nu. Et il y a bien sûr à cela une raison. Une terre qui est couverte va résister beaucoup mieux aux intempéries. Alors, dans notre région, c'est particulièrement intéressant lorsque les pluies automnales deviennent fortes. Une goutte de pluie qui frappe directement une terre qui va rester nue peut participer à la dégradation de sa structure superficielle. Un couvert végétal ou un paillage, ça va amortir cet impact. Bref, on peut dire que couvrir un sol, c'est un peu lui mettre un manteau, sauf que ce manteau, il va finir par se transformer en nourriture. Et ça, moi, je trouve que c'est quand même beaucoup plus pratique.
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0: Et puisque nous parlons de matière organique, nous allons faire un tour du côté du composteur. En octobre, il reçoit beaucoup de matière, résidus du potager, feuilles, déchets de cuisine, petite taille broyée. Attention toutefois à l'équilibre. Si vous remplissez uniquement votre composteur de feuilles sèches, la décomposition peut être assez lente. Si vous le remplissez uniquement de matière très humide, vous risquez d'obtenir quelque chose de compact et peu aéré. Il faut bien sûr mélanger des matières plutôt carboné, feuilles sèches, petites brindilles broyées, carton brun, non déprimé, c'est important, et en morceaux, et des matières plus riches en azote, déchets frais de cuisine, des tontes en quantité bien sûr raisonnable, résidus verts du potager, et surtout de l'air, un compost qui n'est pas, je rappelle, une poubelle, c'est un milieu vivant. On a fait une émission sur ce sujet en novembre 2025, et c'était la numéro 45, le compostage de A à Z, disponible sur le blog. Là encore, allez sur le blog, vous tapez compost dans la barre de recherche et vous aurez l'article. Donc on a vu un petit peu le compost et on va parler de ce qui nous importe aussi, qui est une partie assez importante du jardin, la pelouse en octobre. On va maintenant aller voir votre pelouse. Alors après l'été, elle peut avoir fière allure ou ressembler plutôt à une vieille moquette ayant traversé quelques déménagements. Alors Pas de panique, avec le retour des températures un petit peu plus douces et de l'humidité, ben le gazon, il peut ou il doit quand même retrouver un petit peu de vigueur. Octobre peut encore être propice au regardissage lorsque les conditions, bien sûr, restent favorables. Alors avant de semer, préparer correctement le sol, griffer les zones qui ont été dégarnies, retirer le feutre excessif si nécessaire, semer. Un apport d'engrais organique peut être bénéfique à ce moment-là. Ensuite, vous passez légèrement le râteau, vous tassez et vous maintenez, comme à la plantation, suffisamment d'humidité pour permettre la germination. Et on arrive on parle du gazon, concernant la tonte. Alors là, progressivement, on va commencer à pouvoir un petit peu espacer nos tontes. Et surtout, on évite de tondre trop court, parce qu'une pelouse qui va être rasée à quelques millimètres, c'est pas nécessairement une pelouse qui est en meilleure santé. En automne, on va lui laisser un petit peu d'auteur, même si on peut logiquement tondre un peu plus court qu'en été, à vous de trouver vraiment le juste milieu. Et lorsque les feuilles commencent à tomber en masse sur votre gazon, évitez qu'elles restent quand même en couche épaisse sur le gazon, on en a parlé tout à l'heure avec les feuilles. Alors vous les ramassez et vous savez maintenant où les mettre. Dans les massifs, sous les haies ou au compost. Et là, on peut dire que la boucle est bouclée. Et pour vous aider, vous avez maintenant l'habitude, tapez « pelouse » dans la barre de recherche du blog et vous aurez toutes les informations pour entretenir votre pelouse. Et on va arriver à notre petit potager. Alors, l'été, lui, on a vu, il s'en va, mais le potager, il ne ferme pas. Lui, il n'est pas encore en vacances. Les tomates commencent sérieusement à comprendre que la fête touche à sa fin. Les courgettes sont un peu moins enthousiastes. Les haricots, ils ralentissent quand même un petit peu. Les courges, elles commencent à prendre toute leur importance. Alors octobre est donc un mois de transition. On récolte encore carottes, betteraves, céleri-raves, les courges et différents légumes racines selon ce que vous avez semé. Les dernières tomates vertes, si vous avez peur qu'elles mûrissent pas, elles peuvent être récoltées et terminer leur maturation à l'abri avant les premiers froids. Pour les courges qui sont destinées à la conservation, manipulez avec précaution. Si vous faites une blessure sur l'épiderme, ça peut devenir une porte d'entrée pour les pourritures. Alors on manipule ça on fait attention, voilà. Et on les conserve surtout dans un endroit sec, aéré et adapté. Mais surtout, ne pensez pas que le potager ferme ses portes. On peut encore cultiver en octobre de la mâche, des épinards, différents légumes divers pour prendre le relais souvent, bien sûr, des conditions et des variétés. Alors c'est une autre façon, bien sûr, hein, de jardiner à cette période-là. Elle est, je vous l'accorde, plutôt destinée aux connaisseurs. On passe du potager de l'abondance estivale au potager de la patience. Alors bien sûr, une question qui revient souvent, que faire des vieux pieds de tomates? S'ils sont parfaitement sains, ils peuvent rejoindre le compost. Alors, idéalement, bien sûr, couper en morceaux, hein, ça va accélérer un petit peu la décomposition. En revanche, s'ils présentent des maladies importantes, notamment des symptômes suspects de maladies cryptogamiques, hein, Ojo Bidou, soyez prudents. L'objectif est d'éviter de conserver un inoculum, enfin, j'aime bien parler latin un peu, qui pourrait poser problème plus tard dans votre compost. Alors, profitez également du nettoyage pour regarder encore une fois le sol. Ne laissez pas forcément nu de votre sol tout l'hiver. Un paillage ou un couvre-sol végétal, on l'a vu avec les engrais verts, peut être beaucoup plus intéressant qu'une terre exposée aux pluies pendant plusieurs mois. Si vous n'êtes pas vraiment un adepte des cultures d'hiver au potager, les engrais verts. Nous en parlons régulièrement, mais octobre est une bonne occasion de rappeler l'intérêt de ces engrais verts. Sur une parcelle qui a été libérée du potager, plutôt que de laisser le sol nu, on peut semer certaines plantes destinées non pas alors là à être récoltées pour être mangées, mais à améliorer ou à protéger le sol, ou parfois même les deux. Le seigle, la vesse, les trèfles incarnats ou d'autres espèces, hein, selon la période, le terrain et la rotation des cultures que vous avez choisies. Ces plantes, elles vont occuper le sol, leurs racines, elles travaillent la terre pour vous. Elles captent certains éléments nutritifs et une fois que vous aurez fauché, elles vont produire de la matière organique pour vous aider à avoir des beaux légumes au printemps prochain. Alors voilà encore une fois une philosophie intéressante. Nourrir le sol avant de demander au sol qu'il nous nourrisse. Et avant d'attaquer le verger au jardin, On va faire une deuxième petite pause musicale et cette fois j'ai envie d'aller chercher un peu de lumière parce qu'en octobre quelque chose change dans notre relation au jardin. En juillet, nous passions notre temps à chercher l'ombre, on fermait les volets, on ouvrait les parasols, on se réfugiait sous les arbres et quelques semaines plus tard, nous voilà capables de déplacer notre chaise de 3 mètres simplement pour y récupérer le dernier rayon de soleil. C'est aussi cela l'automne, le soleil qu'on fuyait devient soudain celui que l'on recherche et cette idée m'amène naturellement vers une voix beaucoup plus récente de la chanson française, celle de Vanille, avec un titre qui pourrait presque devenir notre programme pour les belles journées d'octobre, Suivre le soleil. Alors pendant quelques minutes, c'est exactement ce que nous allons faire avec Vanille, Suivre le soleil.

0: Vous venez d'écouter Vanille avec Suivre le Soleil et je trouve que ce titre résume merveilleusement bien ce que nous pouvons faire au jardin en octobre, Suivre le Soleil, parce que notre jardin n'a pas changé d'adresse depuis le mois d'août, mais le soleil, lui, est désormais un petit peu plus bas, les ombres belles s'allongent et des endroits agréables ne sont plus nécessairement les mêmes. Les terrasses ombragées que l'on a adorées en plein été peut devenir un petit peu plus fraîche, alors qu'un petit banc exposé au sud, un petit coin protégé du vent ou simplement deux fauteuils installés contre un mur peuvent devenir les meilleurs endroits du jardin. C'est aussi pour cela que j'aime penser au jardin, non pas autour d'un seul espace de vie, mais autour de plusieurs lieux qui évoluent avec les heures, avec les saisons. Le café du matin, ici le déjeuner, ailleurs l'ombre sous l'arbre en juillet et le dernier rayon de soleil là-bas en octobre. Alors maintenant que Vanille nous a montré le chemin, nous allons aussi suivre le soleil dans le jardin et voyons comment continuer à profiter pleinement de nos extérieurs, même lorsque les jours commencent sérieusement à raccourcir. Et on se retrouve au potager en octobre.
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0: Et est-ce que le verger peut nous nourrir? Et oui, parce qu'au verger aussi, octobre est généreux. Pommes, poires, raisins, noix, noisettes, alors selon les variétés et bien sûr les situations, ben les récoltes se poursuivent. Ramasser également bien sûr les fruits tombés au sol, les fruits qui pourrissent, qui abandonnés comme ça sur l'arbre, peut devenir un réservoir intéressant pour certaines maladies ou certains ravageurs. En octobre, ben on peut aussi réfléchir aux futures plantations fruitières. Je sais pas, moi vous rêviez des pommiers, des poiriers, des figuiers, des kakis, mais avant d'acheter, Ne choisissez pas, je vais y arriver, uniquement une variété parce que la photographie de l'étiquette est jolie. Renseignez-vous bien sûr sur son développement, son adaptation à votre terrain, ses besoins de pollinisation. Des fois, il faut plusieurs arbres pour être pollinisé. Je parle au cerisier, au kiwi. Et parce que tout seul, il peut rester stérile. Donc, il faut se renseigner s'il faut une ou un compagnon. Et sa sensibilité aussi. Alors bien sûr, pas sa sensibilité, pas amoureuse, mais aux éventuelles maladies. Et encore une fois, imaginez là encore sa taille adulte. Le petit fruitier que vous ramenez aujourd'hui dans le coffre de la voiture n'est pas nécessairement, enfin lui du moins, il n'a pas nécessairement prévu de rester petit toute sa vie. On revient un petit peu dans l'entretien là, sur le jardin quand même de l'automne. On va parler un petit peu des rosiers et des massifs parce qu'il ne faut surtout pas tout tailler. Dans les massifs, la tentation automnale elle est grande. On veut que tout soit propre, alors on coupe, puis on recoupe, puis on découvre de branches un peu plus de travers. Et là, tant qu'à avoir le sécateur dans la main, clac clac, on coupe un petit peu. Non, je dis stop, octobre ne doit pas devenir le mois du grand massacre végétal pour les rosiers. Ça, c'est assez important. Retirer les parties malades et les feuilles fortement à tête. C'est parce qu'elles risquent de conserver pas mal de problèmes sanitaires. Mais les cynorhodons, alors à ça, les cynorhodons, moi j'ai bien, c'est ce qu'on appelle les églantines, peuvent être intéressants. Ce sont les fruits des rosiers. Ils sont décoratifs, mais ils peuvent aussi constituer une ressource pour la faune. Alors, c'est vrai qu'il y a deux écoles. On les enlève parce que ça peut fatiguer la plante, mais ça peut aussi nourrir certaines plantes. Et moi, j'adore ce Rosa rugosa, mettons, qui est un rosier que j'affectionne particulièrement, très défensif. J'aime bien les laisser parce qu'ils sont vraiment décoratifs. Alors, même chose pour certaines vivaces. Une tête sèche d'échinacée, par exemple, peut encore avoir un intérêt esthétique et écologique. Les graminées, surtout, elles gagnent souvent à rester en place pendant l'hiver. Imaginez, moi, je sais pas, un miscanthus couvert de givre au matin de janvier. Si vous l'avez coupé au ras du sol en octobre, le spectacle sera forcément beaucoup moins impressionnant. Mais bon, on aura largement le temps d'intervenir plus tard et de revenir aussi sur ces graminées en hiver que j'adore. Et on va parler un petit peu, pour finir, du jardin et de la biodiversité. Parfois, il faut laisser un petit peu de désordre et cela nous amène bien sûr à la biodiversité. Nous avons longtemps voulu que des jardins qui soient parfaitement propres, pas une feuille, pas une branche, pas une herbe qui dépasse, mais pour une grande partie de la petite faune, notre notion humaine de propre ressemble surtout à une absence totale d'abri. Un tas de feuilles soulevées, quelques branches dans un coin tranquille, pas forcément à l'entrée de la maison, des tiges creuses conservées, un espace un peu moins entretenu au fond d'un jardin pas trop visible, tout cela peut devenir un refuge. Le hérisson notamment, lui, qu'est-ce qu'il recherche l'automne? Et qu'est-ce qu'il va rechercher à l'automne? Il va rechercher des endroits protégés pour passer la mauvaise saison. Donc, si vous avez la possibilité de conserver un petit espace tranquille, faites-le. Et surtout, avant de déplacer brutalement un tas de feuilles ou des branches que vous avez accumulées, et que quand on va arriver à l'hiver, vérifiez avant de déplacer que personne n'y a élu domicile. Un jardin vivant, c'est pas un jardin qui est sale. C'est un jardin dans lequel on va accepter que nous ne soyons pas les seuls habitants. Et oui, on partage aussi son jardin. Et puisqu'on arrive un petit peu sur les entretiens, je voudrais parler un petit peu maintenant des plantes en pot. Et on a souvent, on confond souvent froid et eau. Alors attention à l'eau plutôt qu'au froid. Sur les terrasses, on a souvent beaucoup de plantes en pot. Les terrasses soit du jardin ou les terrasses des appartements, alors nous pensons souvent immédiatement au gel. Il faut y penser, certes, mais dans nos régions, un autre problème peut devenir particulièrement important, c'est l'excès d'eau. Une plante installée en pleine terre, elle va disposer d'un volume important pour ses racines, hein, elle va faire son petit drainage toute seule. Dans un pot, elle dépend complètement de ce petit unique.

Sous des plantes d'origine un petit peu subtropicale, elles vont demander une attention particulière, bien sûr, aussi selon leur situation. Mais là encore, ne transformez pas systématiquement votre salon en serre tropicale dès octobre. Adaptez-vous vraiment aux températures réelles. Et attention, quand vous allez rentrer vos plantes, elles peuvent avoir une chute vertigineuse de feuilles due à un changement de position et de température. Donc on essaye d'y aller tranquillement. Et on va parler aussi de ce qui nous embête depuis maintenant, je dirais, 5 voire 6 mois, les moustiques. Et eh oui, les moustiques. Octobre, c'est pas la. Non, mais non, c'est pas la fin. C'est pas la fin parce qu'il y en a encore. Et puisqu'on parlait aussi un petit peu d'eau stagnante, un petit rappel. Avec la douceur automnale que nous pouvons connaître, octobre ne signifie pas nécessairement la disparition immédiate de nos amis les moustiques. Alors, continuez à surveiller les petites réserves d'eau qui sont inutiles, les soucoupes, les seaux, les bâches, les jouets d'enfants qu'on a pu oublier dehors, les arrosoirs, les petits récipients. Les bâches, j'y pense parce que j'ai encore vu ça dernièrement, hein, un petit pit de bâche avec plein de petits moustiques de larves qui étaient à l'intérieur. Donc il faut nettoyer tout ça correctement. Les gouttières, attention, hein, ça sera. C'est bien de le faire maintenant, ça sera également bénéfique pour évacuer correctement les pluies automnales. Une petite quantité d'eau peut suffire au développement larvaire de certains moustiques. On en a déjà parlé pas mal dans le jardin d'ici. Le meilleur traitement commence souvent par la suppression des gîtes larvaires. Autrement dit, plutôt que d'essayer de tuer des centaines de moustiques adultes, empêchons déjà quelques centaines ou milliers de larves de devenir adultes. Là encore, vous pouvez réécouter ou lire l'émission numéro 66 du 15 avril 2026, Les moustiques au jardin. Pour compléter votre information, tapez moustiques dans la barre de recherche du blog. On va parler, puisqu'on parle de moustiques, de bassin. Alors ça, je ne sais pas si vous avez un bassin, mais si vous avez un bassin, retirez régulièrement une partie des feuilles qui tombent dans l'eau. Quelques feuilles ne vont évidemment pas provoquer l'apocalypse, hein, mais une accumulation importante de matière organique au fond du bassin, ça peut poser problème en se décomposant. On peut installer temporairement un filet au-dessus du bassin, hein, lorsque la chute des feuilles devient vraiment importante. Mais n'oublions jamais qu'un bassin est lui aussi un écosystème. L'objectif, c'est pas de le transformer en baignoire stérile. Et le bassin, lui, correctement entretenu, il va aussi vous aider dans cette lutte des moustiques. Mais ça, on y reviendra dans une autre émission de jardin d'ici. Alors attention aussi à l'arrosage, on en a parlé. Ne rangez pas tout trop vite avec le retour des pluies. Nous avons tendance à oublier l'arrosage. Alors pour les plantes installées depuis plusieurs années, c'est souvent logique, mais attention aux plantations récentes et aux pots qu'on a placés sous les abattoirs. Ça, c'est l'erreur que je vois souvent. Il pleut. J'arrose pas. Mais toutes les plantes que j'ai mises sous mes invernoirs, un petit peu à l'abri, ben elles s'arrosent pas et on les voit dépérir. Donc ça, il faut y penser. Un arbre planté en octobre devrait être arrosé bien sûr à la plantation et suivi. Ensuite, bien sûr, on va suivre cet arrosage. Alors là, si c'est un arbre, il est dans le jardin, bien sûr, on va suivre ça en fonction des précipitations. Et n'oubliez pas une chose, une petite pluie n'arrose pas nécessairement profondément le sol. Parfois, les premiers centimètres sont humides et la terre, elle reste sèche en dessous. Alors, plutôt que de vous fier uniquement, bien sûr, à l'apparence du sol, vérifiez, enfoncez un doigt. Je vous ai parlé de la technique aussi de tournevis, hein, pour voir si les premiers centimètres du sol étaient humides. Grattez légèrement le sol au besoin. Observez, le jardinier possède des dizaines d'outils, mais l'aide des plus efficaces, ça reste encore son index. Et attention, on arrive à l'automne avec les premiers coups de vent au Pays Basque et dans le sud des Landes. Hein, octobre peut aussi nous rappeler que nous habitons près de l'océan. Le vent revient. Profitez-en pour vérifier les tuteurs des jeunes arbres. Un tuteur n'a pas vocation à immobiliser complètement un arbre, hein, mais le tronc doit pouvoir bouger bien sûr légèrement afin de se renforcer. Il vous faudra donc pouvoir élargir cette attache les premières années. Ça, il faut y penser quand vous allez faire votre tuteurage. En revanche, la botte, elle, ne doit pas être constamment déstabilisée par les coups de vent. Vérifiez donc les attaches. Assurez-vous qu'elles ne blessent pas l'écorce. Contrôlez également vos pergolas les plus légères, les voiles d'ombrage, les parasols et le mobilier. Le parasol

0: découvert, oublié pendant les coups de vent d'automne, possède une capacité étonnante à découvrir des endroits du jardin où vous ne l'aviez jamais installé. Eh bien, écoutez, je crois qu'on fera une autre émission sur profiter de son jardin en automne dans le jardin d'ici, qu'on arrive à la fin de cette émission. Rediffusion dimanche à 14h et à très bientôt dans Jardin d'ici. Merci de votre écoute.
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3: Il est 18h.

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1: Il est 19h.
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1: Il est 20h.
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1: Il est 22h.
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1: Il est 23h.
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